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les Simple Plan, eux qui sont en tournée actuellement aux États-Unis, mais ils seront de retour à Montréal pour le Warped Tour le 22 août prochain et également à Gatineau au Festival des Montgolfières le 4 septembre. Tout de suite, on écoute Andréana Mallette.

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1: Quelle est la tendance chez les Nepo Babies? Ne plus assumer le nom de son père et changer de nom. C'est ce qu'on apprenait dans le journal en fin de semaine. Suri Cruz, donc la fille de Tom Cruise et de Katie Holmes, a changé son nom pour prendre un des noms de jeunesse de sa mère. Sa mère qui s'appelle Kate Noelle Holmes. Ça, c'est son vrai nom. Donc maintenant, c'est Suri Noelle qu'on verra sur son certificat, pas de naissance, mais en tout cas sur ses papiers d'identification. Elle suit la parade de la famille des Pitts, des jolies Pitts qui sont maintenant juste jolies. Il y a Vivienne, la fille d'Angelina Jolie de Brad Pitt aussi, qui fêtait son anniversaire, le 18e anniversaire la semaine dernière et qui a choisi de changer son nom elle aussi. Ce serait la 4e fille de Brad Pitt à retirer le nom de son père. Dans quelques instants, la musique de Corneille à Rythme.
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2: Il sera du Festival de la poutine de Drummondville le 8 août prochain. JF Posé qu'on écoute tout de suite avec En mal dans ses cheveux à rythme.

0: Alors, certains ont connu Miley Cyrus comme comédienne bien avant de l'entendre comme chanteuse. Elle jouait dans Hannah Montana, on se rappelle, elle était toute jeune. Et elle a déclaré récemment qu'elle voudrait revenir au jeu ou même à la réalisation. Elle dit « J'adorerais vraiment faire les deux. Mon rêve a toujours été de travailler avec des artistes que j'admire et t'en fais partie. » Elle a déclaré ça à Daryl Hannah. Elle dit « Je pense qu'ensemble, on ferait des merveilles. Daryl, appelle-moi. » Ce serait le fun quand même de la revoir jouer. J'avoue qu'on l'a surtout suivie dans sa carrière de chanteuse. Elle était revenue comme une tonne de briques avec Wrecking Ball, pour ne pas faire de jeu de mots. Et plus récemment, plein de succès, dont Flowers, une chanson que j'aime beaucoup, qui est une ode au célibat et au fait de prendre soin de soi. À venir en musique, Amalgame des Respectables. Deux frères s'en viennent également dans quelques instants. Restez là.
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Salutations à Samara et Julie qui sont à l'écoute. Il y a également Étienne qui m'a écrit de l'Assomption qui dit aujourd'hui c'était le retour au travail. C'est pas facile, mais on s'accroche avec la musique. On est là pour toi, mon cher. Tout de suite, on écoute Nirvana de Deux Frères à rythme. Hier,

0: Je vous parlais plutôt de Miley Cyrus qui aimerait refaire du cinéma, soit comme réalisatrice ou comme comédienne, ou peut-être les deux. Il y a Caroline qui m'a écrit « J'adorais Anna Montana, j'avoue que c'était vraiment mes années. J'ai raffolé de ces émissions-là que j'enregistrais et que je réécoutais. » J'avoue que moi, c'était moins... c'était mon époque, mais je sais pas, j'étais moins là-dedans. Par contre, j'avoue que je suis fan de sa musique. Pour ceux qui attendent là, avec impatience de la revoir comme comédienne, sachez que c'est pas pour tout de suite, parce que la chanteuse de 33 ans travaille actuellement sur son 10e album studio. C'est à la fin juillet, donc le 27 juillet officiellement, que les représentants de la chanteuse ont confirmé cette nouvelle. Elle a signé chez Atlantic Records après avoir travaillé longtemps avec Columbia Records. Hâte de voir la suite.
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0: Dupré qui était précédé d'Annie Villeneuve avec Être moi. Annie Villeneuve lance une nouvelle version d'une de ses vieilles chansons. Je dis vieille chanson parce que ça commence à faire un bout, le début avec Star Academy. Ça fait 22 ans qu'elle a participé à cette émission-là déjà. Mon Dieu que ça nous rajeunit pas. Mais elle lance une version donc électro de sa chanson Tomber à l'eau. Oui, je sais pas si vous avez écouté ça, mais ça donne une vibe vraiment différente. Peut-être qu'on va la jouer sur nos ondes éventuellement. Je pense que ça vaut la peine de découvrir cette chanson. Elle dit, je sais que cette chanson est extrêmement écoutée et attendue en spectacle. C'est vraiment formidable de pouvoir la revisiter en électro. Je vous souhaite une très belle soirée. Je m'appelle Valérie Chevalier en remplacement de Stéphane Richard pour la semaine et je vous dis à demain. Salut!
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16: Ouais, mais c'est pas mal plus éclairé un matin, hein?
17: Non, mais ça fait-tu du bien, il y a qu'un peu, de prendre la route, tu sais, pour s'en aller travailler, puis non, c'est pas en train de mouiller dehors. Ah, ça fait différent un peu aujourd'hui. Bon mardi, on est le 4 août.
16: Hey, le 4 août!
17: Le 4 août! Journée pour aller faire du VTT aujourd'hui. C'est où qu'on va faire du VTT, là? Hein? Ah non, mais le 4 août, ça, c'est mythique comme journée, là. Ah, il y a deux journées mythiques. En fait, il y a trois journées mythiques en août. Vous les connaissez? T'as le 4 août. Ça, c'est immanquable. T'as le 15 août aussi. Parce que le 15 août, c'est la journée préférée des chats. C'est la miaou. Ensuite de ça... Excusez, je me trouve niaiseux des fois. Puis t'as le 24 août. Ah oui, parce que là, c'est 24 août, là. Tu sais, genre, t'as peu, là. C'est 20, là. C'est pas rien qu'un, là. Fait que bon 4 août, la gang. Ceci dit, bon, trêve de niaisage. Ça roule super bien en Outaouais en ce moment. On a du beau temps qui s'en vient. C'est pas compliqué. Le gars commence à dégager ce matin. Ça va rester de même toute la journée. Le soleil qui va s'intensifier parce qu'on a quand même un maximum à prévoir de 27 degrés aujourd'hui, là. C'est chaud. Puis ajouter à ça l'humidex, elle est ressentie jusqu'à 35. Oh. J'ai vu cette semaine quelqu'un, ça m'a fait rire. Tu sais, un genre de chapeau, là, mais qui est aussi un parapluie. Là. Ouais, ça fonctionne durant la pluie. Là. J'imagine que c'est très efficace. Mais dans le jour de même, là, quand il fait soleil, ça doit être pratique aussi. C'est sûr que t'as l'air un peu épais avec ça, là, mais en même temps, le but, c'est pas d'avoir l'air brillant auprès des autres, c'est d'être bien. minimum à 15 ce soir et cette nuit avec un ciel qui reste dégagé pour la journée de demain, un max à 28. Bref, ça ressemble beaucoup à aujourd'hui pour demain, là, presque un copier-coller. Mais un petit peu moins humide demain, ça va faire du bien. Ressenti jusqu'à 33. Et de la pluie, ben, possiblement pour jeudi puis vendredi, mais on n'est vraiment pas rendu là. Aujourd'hui, vous n'avez pas le choix. Ben là, peut-être pas à matin à cette heure-ci. Tu sais, des fois, on dit qu'il est 5 heures quelque part dans le monde. Là, il est 5 heures passées, vous allez me dire, là, du matin. Mais c'est la journée mondiale de la bière. Ça veut dire qu'on se trouve une petite, tu sais, genre une petite microbrasserie. On se trouve un petit dep là, qui vend des bonnes bières, là, puis on s'en amène une solide à la maison à soir. On en prend une, ça semaine. On est mardi. C'est le 4 août, puis c'est la journée mondiale de la bière. Quelle journée incroyable. Ceci dit, beaucoup de choses dans l'actualité ce matin, à commencer par une histoire qui a touché beaucoup de monde, hein, le décès du maestro de Nicolas Gatineau, Bernard Hébert, qui était un enseignant pour la musique à l'école polyvalente Nicolas Gatineau pendant 35 ans. C'est son décès qui est sorti en fait dans les médias hier à l'âge de 74 ans, laisse dans le deuil évidemment des milliers d'élèves qui l'ont côtoyé. Il y en a-tu qui, ce matin, là, à l'écoute, ont passé par la polyvalente Nicolas Gatineau, qui ont rencontré M. Bernard Hébert? Je suis curieux si vous avez un petit témoignage pour nous autres, le 11007. Gênez-vous pas, on pourra le lire tantôt. Je sais qu'il y a beaucoup de monde dans la région qui ont été marqués par ce professeur-là. Sinon, on parle des paramédics de l'Outaouais qui sont toujours sans convention collective. 7 mois quand même après le déclenchement d'une grève, c'était en décembre 2025, les négociations qui perdurent encore, le gouvernement du Québec, les syndicats qui s'entendent pas sur le régime de retraite. Les deux parties se sont entendues sur d'autres enjeux, mais selon Jean-Sébastien Nolman, qui était au TVA Nouvelles hier, vice-président de la Fraternité des paramédics de l'Outaouais, le gouvernement donnerait aucunement suite à la demande du syndicat, soit d'obtenir l'équité de retraite avec le réseau public puis le réseau de la santé. D'une certaine manière, je les comprends. Puis en plus, ça, c'est une autre affaire qui touche le domaine de la santé en Outaouais, là, qui est... Ça n'a pas de sens. À un moment donné, là, on peut-tu régler ça? Paramédics, on en a de besoin. Ils sont importants, pas rien qu'un peu. Allons du côté de Buckingham, alors que l'avenue de Buckingham a été fermée hier, et ça jusqu'à nouvel ordre, entre les rues de John F. Kennedy et Roméo Lorrain, tout ça à cause d'un bris d'aqueduc survenu en avant-midi. C'est un détour qui a été mis en place. Les équipes municipales qui ont été déployées sur le terrain, le but, c'est de faire la réparation, vous aurez compris. Il y a une baisse de pression. Interruption d'eau également qui a touché certains citoyens. Ça a l'air de quoi ce matin pour les gens de Buckingham au 11007? Je serais curieux d'avoir un petit update. Sinon, rappel de fromage de marque Fromagerie des Grondines. C'est vendu à la trappe à fromage de l'Outaouais en raison de la présence possible. Et là, je vais essayer de le dire comme du monde, mais c'est un nom à coucher dehors. C'est à cause de la Staphylococcus aureus. Ah, ça, c'est un mot qu'on dit souvent, ça. Ben oui. Tu sais, le fameux... Staphylococcus aureus, là. Ben oui, tout le monde connaît ça, là. Fait que bref, on consomme pas, on n'utilise pas, on vend pas ces fromages-là. Il s'agit des unités qui ont été vendues entre le 9 et le 16 juillet 2026. Moi, chez nous, du fromage, ça t'offre pas si longtemps, mais si vous en reste à la maison, si vous en avez, on met ça de côté. C'est fabriqué par une fromagerie de Portneuf. C'était emballé dans une pellicule en plastique qui était vendue à l'état réfrigéré. Et contrairement à ce que pouvait laisser croire là, le communiqué du MAPAC hier là, qui a circulé, le produit est vendu à la trappe à fromage. Il n'est pas fabriqué là. Fait que, en tout cas, bref, vérifiez dans vos frigidaires. Sinon, on s'en va du côté d'Ottawa. C'est le service des règlements municipaux qui rapporte une importante augmentation des contraventions de stationnement au cours des 4 dernières années. La ville qui a donné plus de... Hey, écoutez ça, là. 480 000 contraventions en 2025. Juste en une année, là. 480 000. À 480 000 divisé par 365, ça fait quoi? C'est plus de 1 000 contraventions par jour? C'est plus de 10 000 contraventions par jour? Ça n'a pas de bon sens. 4 ans plus tôt, le nombre était à 260 000. T'sais, ça n'a pas de sens. Les demandes de services, soit le signalement au 3-1 par téléphone ou en ligne, ont aussi augmenté au cours des 5 dernières années. Ça veut dire qu'il y a beaucoup de cette augmentation-là qui vient de la dénonciation. Aïe, aïe. Et finalement, ben la troisième et dernière phase de la modernisation de la consigne au Québec doit s'étendre au verre et au carton multicouche à compter du 1er mars 2027. Ça s'en vient. Sur le terrain, la pression monte alors qu'il y a des acteurs du milieu qui s'inquiètent des besoins opérationnels d'une telle transition. D'ailleurs, je veux qu'on en parle tantôt de l'arrivée de, tu sais, les fameux, c'est pas des commerces, mais c'est comme les centres consigne-action, là, où ce qu'on ramène les canettes à cette heure, là. Quelle expérience désagréable. Y en a-tu qui ont été aux consigne-action récemment? Comment ça s'est passé? 11-007. Bref. Tout ça et beaucoup d'autres choses dans le matin, juste pour le fun, mais pour commencer la journée, vous savez comment est-ce qu'on fait ça? Il est 6h et quelques. Ah oui, donc en musique. C'est les colocs, la rue principale, en vous souhaitant un bon matin. C'est le 4 août!

Jusqu'à 7h, on est en mode grosse playlist et on prend vos demandes. Hein? 11-007, y a-t-il une toune franco que vous avez envie d'entendre un matin là, pour vous en aller à job? 11-007 par texto, gênez-vous pas. On va regarder ce qui se passe en circulation dans quelques secondes. On se donne quelques détails météo puis on repart ça avec Roxane Bruno. Hold me closer. Bougez pas.

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1: Eh bien, sans grande surprise, ce matin, c'est ouvert à la grandeur du réseau routier de l'Outaouais. Je sais pas aujourd'hui, ça va avoir l'air de quoi, par exemple, tantôt, parce que, tu sais, hier, c'était le Civic Day du côté ontarien, puis c'était vraiment très, très, très calme sur les routes un peu partout dans la région. Aujourd'hui, ben là, écoute, t'as les gars de construction qui reviennent sur la route, tout le monde qui travaille des deux côtés. Bref, pour l'instant, en tout cas, ça va bien. Vous voyez quelque chose, faites-nous signe par texto. 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
1: C'est ensoleillé aujourd'hui partout en Outaouais, partout d'ailleurs dans la région d'Ottawa. C'est 27 le maximum à prévoir avec un humidex jusqu'à 35 degrés. L'indice UV est à 8 ou très élevé pour la journée. Ça veut dire crème solaire oblige. Ce soir, cette nuit, ça baisse à 15. Demain, c'est un copier-coller, mais cette fois avec un max à 28. Puis un peu moins d'humidité, fait que ressenti qu'il devrait s'arrêter à 33. Mais ça reste quand même relativement très chaud. Jeudi, un autre 28. Vendredi, un autre 28. Samedi, comment vous avez fait pour deviner? 28. Hey, ça n'a pas de bon sens. Fait que bref, 28 dans les prochains jours. Et il y a des petits risques d'averse pour jeudi et vendredi. On s'en va vers deux frères, cœur de pirate et tout de suite Roxane Bruno. Hold me closer. C'est le matin juste pour le fun. Bon mardi.

0: 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Moi, je suis surpris parce que normalement, tu sais, l'été, on dit tout le temps que c'est slow news, qu'il se passe pas grand-chose. Puis pourtant, il y a encore plein d'actualités ce matin, plein de trucs à savoir. On va revenir sur les grosses infos. On va se faire un petit tour des manchettes dans les prochaines. Bref, bougez pas, c'est le matin, juste pour le fun.
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7: Ah, mais c'est assez tranquille, honnêtement. C'est ouvert partout sur le réseau routier de l'Outaouais en ce moment. Ça circule super bien. Il n'y a pas vraiment de point de friction à mentionner. Par contre, ben, vous êtes nos yeux partout dans la région. Hein. Si vous voyez un accident se produire quelque part, vous nous faites signe au 11007. Même chose pour un ralentissement ou quoi que ce soit. Même la traversée des ponts en ce moment. C'est beau, peut-être plus tard un peu pour le trafic. À suivre. 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
7: Mardi, c'est le 4 août aujourd'hui, la journée mondiale du VTT. Hey, pis c'est vrai, aujourd'hui, 4 août, ce qui est cool, c'est que dans l'émission, on aura la chance de jaser avec Patrice Bélanger, qui est évidemment porte-parole du Festival des Montgolfières de Gatineau, qui s'en vient bientôt, fin août, début septembre. On prendra la peine de jaser un petit peu avec lui tout à l'heure. J'espère qu'il va être de bonne humeur, en forme ce matin. Je sais pas, hein, c'est quoi les habitudes de vie, mettons, d'un Patrice Bélanger? À quelle heure ça se lève le matin dans la vie en général? Je sais qu'il a déjà animé un show du matin en radio, fait que c'est un habitué, mettons. En tout cas, aujourd'hui, 4 août mardi, c'est 27 degrés le maximum à prévoir avec un ciel dégagé. Déjà, c'est beau dehors, là, tu le vois. Le soleil est avec nous autres un matin, ça fait du bien, ça met de bonne humeur. Et ça reste comme ça toute la journée. Ça reste dégagé pour ce soir et cette nuit, un minimum à 15, demain mercredi. C'est presque un copier collé avec un max à 28 degrés, ressenti à 33. Un peu moins humide pour la journée de demain, puis ça va faire du bien. Et là, d'ailleurs, je sais pas s'il y a eu un bug sur le site d'Environnement Canada, mais parce que, tu sais, je regarde, mettons, mercredi 28, jeudi 28, vendredi 28, samedi 28. Fait que vous aurez compris que dans les prochains jours, on attend 28 degrés. C'est assez simple, ça. Fait que 28. Et aujourd'hui, 27. Et c'est le 4 août. Le 4 août, la journée du VTT. Ah, mais c'est pas juste la journée du VTT, en plus, hein. Ah, puis c'est deux affaires qu'il faut pas mélanger ensemble, semblerait, là. Don't drink and drive. Journée mondiale de la bière aujourd'hui. Hey, si vous avez un petit 5 minutes là, après-midi avant de retourner à la maison, là, t'arrêtes des dépanneurs là, spécialisés en micro, là, puis tu trouves une petite bière jamais essayée. Là, tu sais, de quoi pour faire différent aujourd'hui? Là? Pourquoi pas? De toute façon, c'est l'été, puis on n'en prend rien qu'une. Hein? C'est la journée mondiale de la bière, faut bien fêter ça. Colin, ça arrive bien qu'une fois par année, qu'ils disent. Sinon, dans l'actualité, beaucoup de choses. Un enseignant qui a marqué beaucoup de monde à Gatineau, c'est Bernard Hébert. Il a enseigné la musique à l'école polyvalente Nicolas Gatineau. Gatineau pendant 35 ans quand même. Ça fait des élèves en tabarnouche, ça, là. Et on a appris son décès récemment à l'âge de 74 ans. Laisse dans le deuil, évidemment, des milliers d'élèves qui l'ont côtoyé. Il y a quelques personnes qui m'ont texté des dernières comme quoi il l'avait eu comme professeur. Vous autres, avez-vous un petit hommage à lui faire par texto au 11007? Gênez-vous pas. On le surnommait Maestro, hein. C'était un enseignant, dit-on, d'exception, authentique, très chaleureux. Puis ça a l'air qu'il a donné le goût à la musique à des milliers de jeunes. Malheureusement, je ne l'ai pas connu. Moi, je parle à la polyvalente Gatineau, Nicolas Gatineau. Ailleurs dans l'actualité, il y a les paramédics de l'Outaouais qui sont toujours sans convention collective. Ça, c'est fou, là. 7 mois après le déclenchement d'une grève, c'était en décembre 2025. Une négociation qui dure encore. Le gouvernement du Québec et le syndicat national s'entendent pas sur le régime de retraite. Puis ça, c'est tannant. Parce que les deux parties se sont entendues sur plusieurs enjeux. Mais, selon le vice-président de la Fraternité des paramédics de l'Outaouais, le gouvernement donnerait aucunement suite à la demande du syndicat. Puis leur demande, c'est d'obtenir l'équité des retraites avec le réseau public et le réseau de la santé. En d'autres mots, les paramédics réclament pouvoir prendre leur retraite après 35 ans de service. Mais tu sais, c'est parce que si tu donnes quelque chose à Pitou, faudrait que tu le donnes à Minou aussi. Là. C'est un peu... En tout cas, j'espère que ça va se régler parce que c'est encore un truc qui concerne le réseau de la santé en Outaouais. Il me semble que des histoires, on commence à en avoir soupé, là, tu sais. Bris d'aqueduc majeur à Buckingham, c'est l'avenue de Buckingham qui est fermée jusqu'à nouvel ordre. Ben, en tout cas, je sais pas en ce moment si on a du monde à Buckingham, là, c'est-tu rouvert à cette heure-ci? Ça s'est passé entre les rues John F. Kennedy, Roméo Lorrain à cause d'un bris qui est survenu en avant-midi hier. Il y a un détour qui avait été mis en place. Les équipes municipales qui ont déployé sur le terrain, qui ont été déployées, en fait, pour faire des réparations, mais il était encore trop tôt hier, là, pour identifier la cause du bris. Il y a une baisse de pression, puis une interruption d'eau aussi qui a frappé les résidents du secteur. Sinon, parlons un petit peu de fromage. On dit qu'il y a un fromage là de marque Fromagerie des Grondines. Ça vous dit quelque chose? C'était vendu à la trappe à fromage de l'Outaouais et il y aurait une genre de bactérie là-dedans qui s'appelle le Staphylococcus aureus. En même temps, je sais pas pourquoi je dis le nom de la maladie. Personne sait c'est quoi. Mais en tout cas, c'est quelque chose dans le fromage. On comprend, là, tu sais. On dit qu'il faut pas le distribuer, faut pas le manger, faut pas l'utiliser tout court. Il est visé par un rappel en ce moment, ce fromage-là. Et c'est des unités qui ont été vendues entre le 9 et le 16 juillet 2026 aux succursales du boulevard Saint-Raymond et du chemin d'Old Chelsea. Le produit est fabriqué par une fromagerie de Portneuf. T'es emballé dans une pellicule en plastique et était vendu à l'état réfrigéré. Et contrairement à ce que pouvait laisser croire là, le communiqué du MAPAC est un peu étrange. Le produit est vendu à trappe à fromage, oui, mais il n'est pas fabriqué là-bas, vous comprenez. Mais bref, si vous avez ça dans le frigo, on dompe ça au vidange ou encore, ben, vous pouvez le rapporter. À Ottawa, le service des règlements municipaux rapporte une importante augmentation des contraventions de stationnement au cours des 4 dernières années. La ville qui a donné, hey, ça c'est capoté, plus de 480 000 contraventions en un an, en 2025. C'est fou, là. 4 ans plus tôt, le nombre était à plus de 260 000. Et vous savez qu'est-ce qui se cache derrière cette augmentation-là? Les demandes, c'est le signalement au 3-1 par téléphone ou en ligne qui ont aussi augmenté au cours des 5 dernières années. Des dénonciations de citoyens qui disent « Hey, il y a un char là, il est pas placé, il est pas parqué à la bonne place ». C'est ce que ça donne. La troisième et dernière phase de la modernisation de la consigne au Québec doit s'étendre au verre et au carton à partir du 1er mars 2027. Il y a de la pression qui monte sur le terrain. Je veux qu'on en reparle un petit peu plus tard dans l'émission, mais ça va causer des maux de tête à ben du monde. En Russie, maintenant, à l'international, cinq personnes qui ont été tuées. Ça se passait un peu plus tôt aujourd'hui dans une attaque de drones ukrainiens dans la région de Moscou. Kiev qui poursuivait sa campagne de frappe à longue portée qui a notamment visé de nouveau des entrepôts du géant du e-commerce russe Wildberries, que ça s'appelle. Il s'agit d'un bilan assez élevé pour la région de la capitale russe située à plusieurs centaines de kilomètres quand même du front où s'affrontent les armées russes et ukrainiennes. Bref, le conflit qui ne semble pas s'atténuer en ce moment. Des voyageurs québécois sans réponse, ça c'est évidemment dû à l'histoire de WestJet. Vous savez, la grève de WestJet s'est terminée. Des centaines de vacanciers québécois sont toujours coincés quand même à l'étranger et certains se retrouvent sans hôtel, avec des factures qui s'accumulent, aucune date de retour confirmée. Il y a peut-être des membres dans votre famille à qui c'est arrivé récemment. Si vous avez des témoignages à partager avec nous autres, là, 11007, mais disons que, encore une fois, on a des bons mots de tête concernant cette fameuse grève chez WestJet, mais ça devrait se résorber tranquillement pas vite, au moins ça aura pas été trop long, cette crève-là. Sinon, d'année prochaine, on s'en va vers quoi? Callum Scott, ah oui, You Are The Reason, c'est bon ça. On a aussi Gabrielle Fredette qui s'en vient pour Le Bon Choix tout de suite. Un hit d'été, reprise d'un classique de Mitsou par elle-même. C'est chaud, à rythme 97, un bon matin.

0: le bon choix. C'était bien mieux dans le temps. On a tous déjà entendu ça. Je pense qu'on a tous déjà dit aussi. C'était bien mieux dans le temps. Puis, savez-vous quoi? Je pense que c'est une phrase qu'on va entendre de plus en plus. Surtout si vous allez faire un tour chez Consigne Action. Y en a-tu qui sont allés essayer ça, les nouveaux centres de retour de canettes? Hey, moi, ils me font capoter avec ça. Pour vrai, là, ça a aucun sens. Tu sais, dans le temps, ça fait pas si longtemps, là. Fait une couple de semaines, fait une couple de mois, t'allais à l'épicerie. Pis là, tu ramenais tes canettes. Hey, moi, là, autour de, juste pour vous donner une idée, OK? Autour de chez moi, là, il y a 1, 2, 3, 4 épiceries. Ouais, j'ai 4 épiceries, OK? Un Super C, un Maxi, un métro, un IGA. Pis ils sont tous à moins d'un kilomètre de la maison, OK? Au métro, il y avait 3 machines pour ramener les canettes. Au Super C, il y en avait 2. Au Maxi, il y en avait 1. Pis au IGA, il y en avait 2, OK? Ça, là, ça fait 2, 4, 6, 7, 8, ça fait, il y avait 8 machines à canettes en dedans d'un kilomètre autour de chez nous, OK? Et là, ils ont toutes sorti ces machines à canettes-là des épiceries, puis ils ont fait un centre consigne action, qui lui aussi est en dedans d'un kilomètre, OK? Il y a 2 machines dans le centre consigne action. Fait qu'on est passé de 8 machines à 2. T'arrives au centre consigne action, ça fait la file. Et puis quand je dis la file, tu sais, genre, on parle de, mettons, des fois, là, c'est une dizaine de personnes qui sont là. Puis là, ben, tu sais, les gens arrivent au centre consigne action, ils ont pas 2 canettes à venir mettre dans la machine, là. Mais non, ils ont des sacs, ils ont des, souvent, je vois du monde avec des gros bacs, là, tu sais, genre, qui mettent dehors chez eux, puis ils accumulent le canette, là, ils arrivent au centre consigne action, puis ça prend un certain temps, parce que les machines qu'ils ont installées au centre consigne action sont pas vraiment plus rapides que celles qui avaient des épiceries, là. On s'entend. L'autre affaire, c'est que une fois que tu as mis tes canettes, faut que tu ailles à une espèce de petite machine distributrice qui, elle, te redonne tes sous. Fait que tu sais, normalement, mettons, genre que tu as mis, je sais pas moi, 73 canettes, ben t'as 7,30$ que tu veux récupérer. Là, tu arrives à la petite machine, puis qu'est-ce qu'ils font? Il y a un petit papier collé sur la machine. Ah, oh, on est désolé, on n'a plus de monnaie. Puis là, t'es jamais capable de récupérer ta monnaie. T'es jamais capable de récupérer quoi que ce soit. C'est capoté. Et puis pour vrai, il n'y a pas une fois où je suis allé au centre consigne action qu'il n'y avait pas un bug avec la machine. Fait que là, maintenant, j'ai découvert que tu pouvais télécharger l'application consigne action. Okay? Fait que là, télécharge l'application consigne action. Puis là, tu sais, j'apprends le processus là, parce qu'on s'entend, j'étais en train d'attendre en file pour aller porter mes coliques de connect. Puis là, je check le site. Ben, je check pas le site, mais l'application. Je regarde un peu comment ça fonctionne. Je me crée un compte, tout le kit. Puis là, j'arrive à la machine. Je viens pour... Il y a comme un code QR sur la machine. Là. Faut comme que tu scannes ça. Et là, je me rends compte que le serveur de l'application est d'une lenteur pas possible. Fait que là, t'es là en avant de la machine à canette, tu gosses avec ton téléphone, le monde te regarde, ils sont comme un petit peu tannés, mais toi, tu te dis, non, mais tu sais, ils ont pas l'argent dans la distributrice, fait que je veux me faire payer directement dans mon compte avec un virement Interac, avec la maudite application. Puis là, tu gosses, ça finit plus. Hey, je suis écœuré. OK, pour vrai, là, pis ça fait juste une couple de mois que c'est commencé, là. Je suis-tu tout seul d'envie à vivre ça avec le maudit consigne action? Tu sais, l'idée, l'art de prendre quelque chose qui fonctionne et de te le scraper. Et puis là, en plus, là, t'as tout le temps un petit commis qui est là au centre consigne action, OK? Puis à chaque fois que j'y vais, moi, c'est un commis différent, là, tu sais. Puis à chaque fois, là, il est assis à son espèce de petit comptoir, check son téléphone, parle avec quelqu'un, mais tu sais, genre, il fait pas grand-chose. Puis à un moment donné, tu sais, la machine a dit, la machine est pleine, veuillez demander au commis. Là, tu le déranges, le commis, là, tu sais. L'autre fois, le commis, hein, je m'en vais lui dire, hey, excuse-moi, la machine est pleine, tu sais, genre, puis là, il y a beaucoup de monde qui attend, puis il s'en va comme en arrière, puis il se passe rien pendant genre 10 minutes. Puis au bout de 10 minutes, il finit par vider. Hey, je capotais, là. À un moment donné, là, ça n'a pas de sens. Et le pire, c'est que semblerait que ça coûte quand même cher au gouvernement, ce concept-là des centres consigne action. Parce que, tu sais, à l'époque, le gouvernement n'avait pas besoin de louer un local, d'engager du monde. Ben non, il donnait ça aux épiceries. Puis les épiceries, il y avait déjà des employés, puis il y avait déjà du monde qui s'en occupait, là, tu sais. Mais bref, on payait la consigne. Fait que là, tu payais, mettons, ta bouteille d'eau, OK? T'arrivais, t'achetais ta bouteille d'eau, puis là, ils te disaient, regarde, c'est, c'est 1,5$ la bouteille d'eau, plus le 10 cents pour la consigne. Mais à cette heure, ils ont rajouté l'éco-frais. Oui, monsieur, oui, madame. Tu sais, comme dans le temps, on payait un éco-frais pour pour acheter une TV, ces affaires-là. Ben, à cette heure, t'as payé pour tes breuvages. Hey, comme c'est merveilleux. Petite taxe de plus. Ça, c'est le fun. Puis là, on apprend. Ben, c'est ça, j'en parlais tantôt dans le bulletin de nouvelles. Il y a une autre phase qui s'en vient pour la modernisation de la consigne au Québec. 1er mars 2027, OK? Là, ça va s'étendre au verre et au carton multicouche. Ouais, le carton multicouche. C'est quoi ça? Ça, c'est le carton qu'on utilise. C'est, mettons, genre pour les boîtes de jus à la maison, là. C'est du carton multicouche. Fait que là, on va pouvoir ramener ça au centre consigne Action aussi. Y en a-tu qui ont out de ça? Et puis ajouter à ça les bouteilles de verre, genre, là, les, je sais pas moi, les bouteilles de phare, les bouteilles de vin pis ces trucs-là, là. Ça va tout être à ramener bientôt. Puis ce qui est le fun, OK, c'est que, prédiction, ça va être super fluide. Ça va être un succès total sur toute la ligne. Je veux vos commentaires sur le consigne Action 11007. OK, je vais vous lire tantôt.
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0: Ça roule super bien en région présentement. Honnêtement, ça, c'est vrai que ça va bien. C'est fluide un matin. C'est ouvert un peu partout sur les différentes artères principales. Traverser les ponts qui se fait bien. Même rendu de l'autre côté à Ottawa, c'est ouvert à la grandeur. Il n'y a pas vraiment de point de friction à cette heure-ci encore. Peut-être un peu plus tard. Vous êtes mes yeux, vous êtes mes oreilles partout en Outaouais. Faites-nous signe au 11007 quand vous voyez quelque chose se produire. 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C'est super beau aujourd'hui, mais surtout comme le chantait Mitsou un peu plus tôt dans l'émission, c'est chaud avec un max à 27 degrés, humidex jusqu'à 35. C'est humide aujourd'hui, mais surtout indice UV de 8 ou très élevé. Ça va prendre la crème solaire, ça, là, cette soir, cette nuit. Ça baisse à 15 demain, mercredi. Sous le soleil, 28. Jeudi, 28. Vendredi, 28. Ajoutez à ça quelques petits risques d'averses pour jeudi et vendredi. Mais c'est tout. C'est beaucoup des copier-coller au courant des prochains jours. C'est que, bref, on a une super belle journée qui commence et qui va se poursuivre au courant des prochaines heures. On en profite en masse. Salutations à ceux qui sont encore en vacances cette semaine. Vous êtes chanceux, vous êtes tombés sur une maudite belle semaine. Alors que en musique, ben on poursuit ça avec Tove Lo, Stromae, Des Fleurs, à rythme 97.1. 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

0: sujet à matin. Beaucoup de réactions aussi concernant Consigne Action. Puis c'est vrai, Mario Réginbald qui me fait remarquer, il dit Consigne Action, ça devrait être pour les citoyens québécois seulement et avec un max de 4 sacs pour aider à tous les usagers. Ah, c'est vrai que ça aiderait peut-être un peu. Puis c'est vrai qu'il y a des Ontariens en plus qui viennent profiter de la consigne qui est plus chère ici, mais ça, c'est une autre affaire. Hey, on s'arrête, on s'informe, puis on repart en musique.
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1: Hey, je vous souhaite un bon début de journée. On est mardi le 4 août aujourd'hui. C'est le 4 août. Ça, c'est le son d'un 4 août qui décolle. C'est le 4 août. C'est parfait. Deux journées en août en plus qui célèbrent le VTT. Le 4 août et le 24 août. Mais ça, c'est pour ceux qui sont en gang. Parce que ça prend 24 août pour fêter ça quand même. Le 24 août, ça fait du monde. Hey, bon début de journée. Alors qu'il va faire super beau ce matin. Là, écoute, c'est 27 degrés le maximum. En ce moment, à Gatineau, c'est encore un peu frais. Là, t'sais. On avoisine les 15 degrés à cette heure-ci. Là. C'est pas énorme. Mais ça grimpe quand même le ressenti jusqu'à 35 cet après-midi. Ça va être quelque chose, ce qui fait du bien ce matin, là, c'est de commencer la journée avec du soleil. Parce que dans les derniers jours, là, c'était gris, c'était pluvieux, c'était très ordinaire, en tout cas. Sinon, ben, ce soir, cette nuit, ça baisse à 15. Demain, mercredi, c'est 28. Puis là, attention, des 28, il y en a à venir. 28 mercredi, 28 jeudi, 28 vendredi. Je vois même un 28 pour samedi. C'est du beau temps, mais on dirait que Dame Nature a comme fait, oh, regarde, cette semaine, là, fuck off. Copier-coller. T'sais, that's it. Fait que bref, des températures évidemment ressenties qui vont avoisiner les 30 degrés. Ça, c'est immanquable. Aujourd'hui, surtout, indice UV de 8 ou très élevé. Fait que si vous travaillez dehors, on se protège du mieux possible contre le soleil. Sinon, aujourd'hui, non seulement c'est la journée du 4 août. Ça, j'adore ça. C'est aussi la journée mondiale de la bière. Ça veut dire qu'on se pogne une bonne bière. Là. C'est quoi votre bière préférée, vous autres? Parce que, tu sais, t'as deux types de personnes. Puis moi, je suis un peu comme entre les deux. Je vous explique. Mettons mon beau-frère, OK? Lui, c'est bière de microbrasserie. Si tu y offres, je sais pas moi, une Budweiser, il trippe pas pantoute. Même que je suis même pas sûr qu'il va l'ouvrir, la canette de Budweiser. Tu sais, genre, lui, il est trop habitué à des bières de micro. Moi, j'aime les bières commerciales. J'aime les bières de micro. Je trouve que tu peux aimer les deux. Tu sais, je te donne un exemple. Là. J'achète de la Sol. Tu sais, de la Sol, là, c'est un peu comme de la Corona, dans le fond. Là. Mais tu sais, on achète, ma blonde puis moi, des petites limes qu'on se coupe en morceaux. Ben ça, dans la bière, ça devient bon en tabarnouche. C'est pas une bière de micro, mais elle fait un job en été quand il fait chaud. Elle est juste parfaite. Ma petite bière préférée commerciale, moi, c'est la Labatt 50. Ça, c'est un incontournable. Puis tu sais, après ça, quand je décide de me gâter, mettons, là, aujourd'hui, journée mondiale de la bière, là, je me trouve un petit dépanneur là, qui est spécialisé en bière de micro. Là, puis je vais aller me trouver une bière que j'ai jamais essayée. Parce que c'est ça le trip, je trouve, moi, des bières de micro. C'est découvrir des nouvelles saveurs, essayer quelque chose qu'on n'est pas habitué, faire différent. T'sais. Fait que on va se gâter à soir. Dans l'actualité, il se passe beaucoup de choses. D'abord, vous avez peut-être connu ceux qui sont allés à l'école polyvalente Nicolas Gatineau. Pendant 35 ans, le professeur de musique, c'était Bernard Hébert. 74 ans, il est décédé et laisse dans le deuil des milliers d'élèves qui l'ont côtoyé. Il y a plusieurs personnes tantôt qui ont envoyé des textos. Si vous avez un petit hommage à lui faire, là, au 11-007, juste nous dire que vous l'avez connu, là, je serais curieux. On fait un petit recensement ce matin. Là, je vous lirai un petit peu plus tard dans l'émission. Claude Beaulieu, d'ailleurs, le directeur de l'école polyvalente à l'époque, le surnommait Maestro. Il le décrit comme étant un enseignant d'exception authentique et très chaleureux qui a redonné le goût à la musique à des milliers de jeunes. Ailleurs, c'est encore une histoire concernant le système de santé, mais à l'extérieur des hôpitaux, c'est les paramédics de l'Outaouais qui sont toujours sans convention collective. 7 mois quand même après le déclenchement d'une grève, ça c'est en décembre 2025, les négociations qui perdurent, le gouvernement du Québec, le syndicat national s'entendent pas sur le régime de retraite. Les deux parties se sont entendues sur des enjeux, mais selon le vice-président de la fraternité des paramédics de l'Outaouais, le gouvernement ne donnerait aucunement suite à la demande du syndicat, c'est-à-dire d'obtenir l'équité des retraites avec le réseau public et le réseau de la santé. L'avenue de Buckingham à Buckingham a été fermée hier. Je sais pas si c'est rouvert. Il y en a-tu du monde à Buckingham un matin qui passe dans le secteur, là? J'ai besoin de vous autres pour le savoir. 11-007. Hier, on nous a dit que ce serait fermé jusqu'à un nouvel ordre entre les rues de John F. Kennedy et Roméo Lorrain en raison d'un bris d'aqueduc qui est survenu en avant-midi. Hier, un détour qui a été mis en place. Évidemment, là, les équipes municipales qui ont été déployées sur le terrain pour faire des réparations, mais il était trop tôt hier, là, pour identifier vraiment la cause du bris. Une baisse de pression, courte interruption d'eau également qui a été constatée dans le secteur. Mais évidemment, dites-moi-le, là, 11-007, là, c'est-tu revenu? C'est ça que je veux savoir. Ne consommez pas, utilisez, vendez, servez surtout pas, ni distribuez le produit visé par un rappel. On parle ici d'un rappel de fromage, de marque Fromagerie des Grondines, qui a été vendu à la trappe à fromage de l'Outaouais. Tout ça à cause de la présence possible de Staphylococcus Aureus. C'est une bactérie. Il y a des unités qui ont été vendues entre le 9 et le 16 juillet 2026 aux succursales du boulevard Saint-Raymond et du chemin d'Old Chelsea. Le produit, qui est fabriqué par une fromagerie de Portneuf, était emballé dans une pellicule en plastique, était vendu à l'état réfrigéré. Et le MAPAC, donc, nous avertit de pas consommer ça. Je sais pas vous autres, par exemple, mais moi, un fromage acheté entre le 9 et le 16 juillet, malheureusement, il en reste plus dans mon frigidaire. J'espère juste que vous êtes pas tombé sur une batch qui vous a rendu malade. À Ottawa, le service des règlements municipaux a rapporté une importante augmentation des contraventions de stationnement au cours des 4 dernières années. La ville a donné, avec ça, c'est capoté, juste en 2025, là, l'an passé, plus de 480 000 contraventions. 4 ans plus tôt, OK? On parle de 2021, le nombre était d'à peine 260 000. Les demandes de services, soit les signalements en fait au 311 par téléphone ou en ligne, ont aussi augmenté au même moment. Plusieurs dénonciations de gens qui font comme « Hey, il y a quelqu'un de parqué, là, c'est illégal, ça fait venir un donut de ticket ». Bref, beaucoup de dénonciations. La troisième et dernière phase de la modernisation de la consigne au Québec va s'étendre au verre et au carton multicouche. On en parlait tantôt, à compter du 1er mars 2027. Sur le terrain, la pression monte, selon Radio-Canada, alors que des acteurs du milieu s'inquiètent des besoins opérationnels d'une telle transition. Certains disent qu'on est à minuit moins une. Le 1er mars, c'est quasiment demain matin, puis je suis un peu d'accord avec eux autres. Directeur général du Front commun québécois pour une gestion écologique des déchets remet en question la capacité du réseau à absorber tous ces contenants supplémentaires. 5 personnes ont été tuées mardi matin dans une attaque de drones ukrainiens dans la région de Moscou. On est en Russie. Kiev, qui a poursuivi sa campagne de frappe à longue portée, qui a notamment visé de nouveaux entrepôts du géant du e-commerce russe Wildberries. Il s'agit d'un bilan élevé pour la région de la capitale russe, qui est située à plusieurs centaines de kilomètres du front où s'affrontaient les armées russes et ukrainiennes. Le conflit qui semble pas se régler, en tout cas pas cette semaine. Malgré la fin de la grève chez WestJet, parce que ça s'est fait officiellement, là, il y a des centaines de vacanciers québécois quand même qui sont toujours coincés à l'étranger. Et certains se retrouvent sans hôtel, avec des factures qui s'accumulent, puis aucune date de retour confirmée. Ah, ça, c'est le fun, ça. Il y a une jeune dame, en fait, dans le journal de Montréal, Marie-Pierre Fleury, qui dit qu'elle vit un cauchemar pour revenir de Cancun, son vol de lundi qui a été annulé. Puis là, ben, elle est dans une situation un peu fâcheuse, mais en même temps, tu sais, je veux dire, je la comprends, là, ça doit pas être très évident. En espérant que tout ça réussisse à se régler assez rapidement. Bon, ceci dit, ce matin, dans le matin, juste pour le fun, on va parler avec Patrice Bélanger tantôt. On va parler du FMG, ça va être super cool. Et en musique, Tibbs s'en vient après Dua Lipa Trading Season. Bon début de journée.

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0: 7h16, c'est le matin juste pour le fun. Bon début de journée, j'espère que vous êtes en forme. Et surtout, un bon mardi 4 roues. Ça, je vais le répéter tout au long de l'émission. C'est le 4 roues aujourd'hui, le 4 roues! Et je sais pas si vous avez remarqué, mais tout est rendu ben trop cher, ça a pas de bon sens. C'est rendu que... Hey, j'ai vu passer une affaire, OK? Faut que je vous jase de tout ça, là, c'est trop malade. Tu sais, à cette heure-là, tu peux même plus t'acheter rien sans que ce soit un prix démesuré, OK? Je vous donne un exemple. Là. Imaginez un terrain, OK? Un terrain, mais avec lequel tu peux rien faire. Rien. À un moment donné, je suis tombé sur un terrain que je me disais, hey, je pourrais me mettre une maison dessus. Je regarde le prix du terrain, tu sais, c'était comme quelque chose comme 50 quelques mille piastres, puis je me dis, ah, crime, 50 quelques mille, mais tu sais, t'as le terrain, après ça, tu te montes une maison, puis tout. Puis là, je m'informe auprès de la ville. Tu peux rien faire. Fait que là, je dis à la ville, je dis, ouais, mais on peut-tu mettre une roulotte sur le terrain? Tu sais, genre, non, on peut pas mettre de roulotte. OK. On peut pas faire un petit garage, un cabanon. Non, on peut pas faire le garage, on peut pas te faire cabanon. OK. Puis on peut rien construire. La ville me dit, non, on peut rien construire. Rien de permanent. Puis quelque chose, tu sais, genre, si tu mets quelque chose sur le terrain, c'est temporaire, puis c'est maximum 6 mois. Puis là, je suis comme, mais OK, mais y a rien à faire avec ce terrain-là. Puis ils veulent vendre ça à 50 000. Pire que ça, OK? Il y a une île privée à Laval. Mais là, allez pas vous imaginer là une île paradisiaque de rêve. Là. On parle d'une île, pff, mon Dieu, ça a quoi? Ça a peut-être 50 pieds par 20 pieds. C'est pas gros, là. Okay, je veux dire, c'est à peine... L'île est probablement à peine plus grande que la maison chez nous qui fait genre 42-24. Là, t'sais, c'est pas plus gros que ça. Là. C'est tout petit. C'est un tas de roches. Puis il y a un petit peu de pelouse dessus. Là. Mais écoute, t'sais, genre, c'est le genre de petite place là, que, t'sais, mettons, le monde qui habite autour, là, c'est une rivière de ce que je comprends. Là. Le monde passe autour puis en paddleboard, genre, puis ils peuvent s'arrêter là, 3-4 minutes. Mais c'est une île privée, puis là, elle est à vendre. Ouais, c'est à Laval. Vous pourriez posséder votre propre île. Combien qu'ils vendent l'île? Ça, c'est la grande question que tout le monde se pose. C'est la modique somme de 50 000 $. En fait, l'île en question... Ah, regarde, tu vois, je l'ai, la grosseur de l'île. C'est 9 500 pieds carrés. Ah, c'est un petit peu plus gros que je pensais. Quand j'ai regardé les photos, ça avait l'air plus petit. Mais 9 500 pieds carrés, c'est pas énorme non plus, là. C'est l'équivalent d'un petit terrain de banlieue, mais là, encore une fois, tu peux pas te construire sur ce style-là. Tu ne peux pas t'en servir de ce style-là. Ça sert à rien, là. C'est juste un tas de roches au milieu d'une mare brune, là, tu sais. Et elle est à vendre pour la modique somme de 50 000 piastres. C'est pas le terrain le plus luxueux au monde, là, mais tu sais, est-ce que vous verriez, vous autres, acheter une île privée? Tu sais, moi, là, il y a une raison pour laquelle j'aimerais ça acheter une île privée, OK? Hey, je vous explique. Quand j'étais jeune, ben en fait, encore aujourd'hui, mes parents, tu sais, sont propriétaires d'une maison. Eux autres sont pas loin de la Beauce, sur le bord de la rivière Chaudière, que ça s'appelle. Puis, sur la rivière Chaudière, il y a plusieurs îles. Puis quand tu regardes sur Google Maps, tu te rends compte que chacune de ces îles-là est nommée. OK? Exemple, l'île directement en arrière, parce que les autres sont vraiment sur le bord de la rivière, tu sais, puis direct en arrière de chez eux, ça s'appelle l'île aux morts. Ouais, parce qu'il y avait des draveurs dans le temps, tu sais, des draveurs là, qui allaient ces rivières là, puis qui marchaient ces billots là. En tout cas, toutes les histoires de papeterie là, puis bref, ils ont appelé ça l'île aux morts parce qu'il y a des draveurs qui sont morts là. Bon, super. Mais un petit peu plus haut, OK? Genre, je te dirais à peu près à 2 km de chez eux, toujours sur la rivière Chaudière, t'as une île. Quand tu regardes sur Google, elle s'appelle l'île à André Nadeau. Moi, je m'appelle Patrice Nadeau, mais j'ai aucun lien de parenté avec ce monsieur André Nadeau-là. Zéro. Puis ça me fait rire à chaque fois parce que je me dis, attends pas, là, le gars, il a acheté une île qui peut rien faire avec, on s'entend. Là. Ça aussi, c'est un tas de roches, là, l'île André Nadeau, là, sa rivière Chaudière. Tu peux pas emmener ton char là, tu peux pas construire de pont pour y aller. Tu peux t'y rendre avec quoi? Une chaloupe, mettons, ou l'hiver en skidoo, mais tu peux pas construire rien. Tu peux pas mettre un petit chalet, tu peux pas mettre un cabanon focal. Mais... peu importe t'es où dans le monde, si tu vas sur Google Maps, tu sais que cette île-là, c'est l'île à André Nadeau. Pour moi, j'ai jamais rencontré André Nadeau. Je sais pas c'est qui, je sais pas de quoi il a de l'air. Mais ce gars-là est une légende parce qu'il est propriétaire de l'île. Et là, pire que ça, je me suis mis à faire des petites recherches, OK? L'île aux morts, en arrière de chez mes parents, elle appartient à un Français. C'est un gars en France qui s'est dit « Ouais. L'île, là, c'est la rivière Chaudière là, que j'irai jamais visiter, là. Je la jette. » Fait que c'est son île. Il appartient, mais il peut rien faire avec ça. Moi, je trouve ça capoté. Ça vous fait-tu rêver hein, d'acheter une île de même. Écoute, si ça vous tente, là, je peux même vous donner les infos. Regarde, le courtier immobilier pour la petite île à Laval, là, il s'appelle Sacha DeSantis Courrier. Vous pouvez lui écrire en info à commercial sachadesantis.com et vous aurez l'occasion qu'ils disent, hey, ça c'est littéralement dans la petite annonce, là, vous aurez l'occasion de posséder un véritable morceau de nature prêt à accueillir votre vision directement à Laval. Wow! Moi, je veux m'acheter. Je l'achète cette île-là, puis je l'appelle l'île à Patrice Nadeau. Comme ça, tout le monde va savoir que ça, là, c'est mon île.
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0: Ah, oh, ben, je regarde ça, ces caméras du ministère des Transports, là. Ça roule super bien. En ce moment, en Outaouais, là, il n'y a pas. Écoute, il n'y a pas grand-chose à mentionner, pour être franc, là. C'est super beau. On est au vert partout. Si vous voyez un point de friction s'installer, si vous voyez un ralentissement, un accrochage, un accident quelque part, faites-nous signe par texto 11007 pour nous rejoindre, mais on fait pas ça en conduisant, là. 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
0: Aujourd'hui, le mercure grimpe jusqu'à 27 degrés. C'est un beau ciel ensoleillé dans les prochaines heures et même dans les prochains jours parce que ça va se poursuivre jusqu'à demain. On parle de max à 27, oui, mais l'humidex va nous faire ressentir jusqu'à 35 et le soleil est fort. Ça fait que indice UV de 8 ou très élevé. C'est dégagé ce soir, cette nuit, un minimum à 15. Demain, mercredi, on atteint 28, mais avec moins d'humidité, ressenti 33. Jeudi, vendredi, samedi, ça se poursuit avec 28 degrés. C'est simple, ça. C'est Dame Nature qui a fait comme copier, coller, coller, coller, coller, coller. C'est pas trop casser le basic. Puis elle a mis à peine un petit 40% de risque d'averse jeudi, puis 30% pour vendredi, fait que c'est minime. Bref, ceux qui ont décidé d'être en congé cette semaine, là, vous avez choisi une Christie de belle semaine. Et Charlotte Cardin qui est là en musique pour Feel Good. Bon matin!

0: C'est Karim Ouellet qui était là dans Rien ne sert de courir à rythme 97.1. La météo, c'est un des sujets préférés des Québécois depuis toujours. Puis, tu sais, cet été, là, on a eu un genre de... Il y a quelqu'un l'autre jour qui m'a dit ça. On a eu un buffet des continents comme météo. C'est-à-dire que on a eu de tout, là. Tu sais, genre... Non, mais on a eu des orages, on a eu de la grosse pluie, on a eu du vrai, vrai beau temps, tu sais. Ça a été vraiment un mélange épique. Je pense qu'on va se rappeler de l'été 2026 comme étant... Honnêtement, un bel été, là. Je sais pas vous autres, là, mais il me semble que, tu sais, il y a des étés où ce qu'on dirait qu'il mouille à n'en plus finir, puis il y a des étés où ce que, comme ça, là, tu sais, on réussit au moins à avoir de la vraie chaleur, on réussit au moins à avoir du vrai soleil, tu sais, puis en même temps de la vraie pluie. Mais bon, ceci dit, je trouve ça le fun parce que les almanachs nous font des prédictions incroyables. Puis là, tu vois, c'est le Farmer's Almanach américain qui a fait ses prédictions pour le Québec et les Maritimes. Ouais, parce que c'est le même qui sépare ça, eux autres, des almanachs. Sont comme, on prend des grosses régions, là, puis Quintouille. Fait que là, et je vous en parlais la semaine passée, hein, mais ils ont fait, les almanachs, un genre de prédiction pour l'hiver qui s'en vient. Mais là, c'est pour l'automne. Et l'automne, je sais pas pourquoi ils ont décidé de commencer ça au mois de septembre. Fait que concentrons-nous sur le mois de septembre parce qu'on est à un mois quand même du mois de septembre. Faut prévoir début des classes, tu sais, ça va avoir l'air de quoi. Selon eux, attention, 1er au 3 septembre, ah c'est précis là. Oh, et 1er au 3 septembre, il va avoir du temps frais, sec et venteux. Ah ouais. Il me semble que d'habitude début septembre, c'est encore beau, tu sais. Sinon 4 au 7 septembre, la pluie s'installe avec de l'air plus frisquet. Des ondées sont aussi à prévoir. C'est quoi ça, des ondées? Ça, c'est comme quand ils disent là, avertissement d'ondes de tempête, là. Genre, ah, ceux qui habitent sur le bord de l'eau, ils pourraient avoir de fortes, je sais pas moi, des forts vagues du 8 au 11 septembre. Dans l'Est, ça commence à être plus sec, donc là, moins de pluie rendue là. Nous autres, par contre, sud du Québec, plus instable, ah, tu vois. Ciel variable, risque d'orage. Hey, c'est précis, un Farmer's Almanach, là. 8 au 11 septembre, retenez ça, là. Prenez des notes. 12 au 15 septembre, des orages. Du 16 au 19 septembre, beau temps. Du 20 au 23 septembre, Mercure qui chute sous un ciel nuageux. 24 au 27 septembre, la séquence la plus corsée du mois arrive avec de la pluie abondante. Et ça se termine avec du beau temps, les 28 et 30 septembre. Du 28 au 30 septembre. Sérieux, là, je pense que je mets ça de côté, OK? On garde ces prévisions météo-là. Puis faudrait faire la vraie comparaison avec le réel. Tu sais, genre, à tous les jours, mettons, je sais pas, moi, regarde, tu vois, mettons, on est le 2 septembre. Ils disent du 1er au 3, temps frais. S'il fait chaud le 2 septembre, là, officiellement, l'almanach connaît rien.
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0: Bon, ça y est, on a un accident à mentionner. C'est merci beaucoup à Francine, d'ailleurs, qui nous a texté au 11007. Elle nous parle d'un accident 50 direction ouest, passé à sortie Buckingham. Elle dit qu'il y a beaucoup de trafic puis que c'est même à l'arrêt présentement. On le voit sur la carte du ministère des Transports. Ça dure à peu près 2 km, je vous dirais. Mais c'est un bon ralentissement. Ça va prendre un certain temps avant de revenir au vert. Si vous voyez quoi que ce soit d'autre, gênez-vous pas, hein, 11007 pour nous texter. 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
0: C'est une belle journée qui commence avec un max à 27 pour aujourd'hui. C'est un ciel dégagé qui nous attend au courant des prochaines heures. L'humidex va nous faire ressentir jusqu'à 35. Ça reste dégagé ce soir et cette nuit avec un minimum à 15. Mercredi, jeudi, vendredi, 28 degrés. Teinte, oui. On te règle ça simple, la météo, un matin, hein? Avec du soleil en plus, puis à peine de très faibles risques d'averse pour jeudi et vendredi. Voilà, ça fait le tour. Hey, dans les prochaines minutes, on a Patrice Bélanger qui va venir nous jaser. On va parler du Festival des Montgolfières de Gatineau, le FMG qui sera de retour bientôt. J'ai hâte d'y parler, mais en même temps, ça va être spécial. Deux Patrice qui jasent ensemble. Puis tu sais, un Patrice, j'ai l'impression que c'est quelqu'un qui a de la jasette, qui parle vite, qui a beaucoup trop d'énergie et puis qui se le fait dire souvent. Fait que j'ai l'impression que ça va donner un moment un peu surréaliste. Ça reste à suivre. Bref, on va découvrir ça tantôt. Pour l'instant, dans l'actualité, beaucoup de choses ce matin. Il faut savoir que d'abord, c'est le 4 août. C'est le 4 août, c'est la journée du VTT. Je suis tannant avec ça, hein, mais moi, j'aime tellement ça. Le 4 août, journée du VTT. Il y a trois journées que j'aime en août. Le 4 août pour le VTT. Après ça, t'as le 15 août, parce que ça, c'est la mi-août, c'est la journée des chats. Et t'as le 24 août, ça, c'est pour les gangs qui font du VTT ensemble, mais en groupe de 20. Le 24 août. sinon, bon, OK, news. Ça, c'est une triste histoire pour bien des gens de Gatineau qui l'ont connu. Décès du maestro de la polyvalente Nicolas Gatineau, Bernard Hébert, qui s'est éteint à l'âge de 74 ans. Laisse dans le deuil, évidemment, des milliers d'élèves qui l'ont côtoyé. Claude Beaulieu, le directeur de l'école polyvalente à l'époque, le surnommait maestro. Il décrit comme étant un enseignant d'exception authentique, très chaleureux, qui aura donné le goût à la musique à des milliers de jeunes. Beaucoup de monde également qui nous ont texté au 11-007 pour nous faire part du fait qu'il les avait touchés finalement, puis qu'il y avait eu un impact dans leur vie en tant que professeur de musique. 7 mois après le déclenchement d'une grève en décembre 2025, les négociations perdurent pour les coopératives de paramédics de l'Outaouais, le syndicat national qui s'entend pas sur le régime de retraite. Les deux parties sont entendues sur plusieurs enjeux, mais selon le vice-président de la Fraternité des paramédics de l'Outaouais, le gouvernement donnerait aucunement suite à la demande du syndicat. Sa demande, c'est d'obtenir l'équité des retraites avec le réseau public et le réseau de la santé. En d'autres mots, les paramédics réclament de pouvoir prendre leur retraite, en fait, après 35 ans de service. Ailleurs, Bride-Acaduc à Buckingham, c'est sur l'avenue de Buckingham que c'est survenu hier. Ça a forcé la fermeture de l'avenue entre John F. Kennedy et Roméo Lorrain en raison de ce bris. Donc, il y a un détour qui a été mis en place. Les équipes municipales qui ont été déployées pour faire la réparation. Il était trop tôt hier après-midi là, pour identifier vraiment la cause du bris. Ça a causé des baisses de pression également à certains endroits. On parle de fromage ce matin. Il faut pas consommer, utiliser, vendre, savourer, distribuer ou quoi que ce soit. Il y a un produit qui est rappelé. En fait, on dit qu'il faut le jeter. C'est un produit qui vient de la trappe... qui vient de la fromagerie des Grondines, ça c'est dans Portneuf, mais qui a été vendu à la trappe à fromage de l'Outaouais en raison de la présence possible de Staphylococcus. Si vous avez acheté du fromage de même entre le 9 et le 16 juillet 2026, que ce soit à la succursale en fait du boulevard Saint-Raymond ou à celle du chemin Old Chelsea, eh ben c'est touché. À Ottawa, le service de règlement municipaux rapporte une importante augmentation de contraventions de stationnement au cours des 4 dernières années. Juste pour vous donner une idée, la ville a donné plus de 480 000 contraventions en 2025. Ne serait-ce qu'en rapport avec le stationnement. La troisième et dernière phase de la modernisation de la consigne au Québec doit s'étendre au verre et au carton multicouche à compter du 1er mars 2027. Sur le terrain, la pression monte. On dit que c'est très bientôt, mais surtout, on s'inquiète de comment est-ce qu'on va gérer tout ça dans les centres consigne action. Déjà que les centres consigne action, on en parlait tantôt, là, mais c'est difficile. 5 personnes ont été tuées mardi matin dans une attaque de drone ukrainien dans la région de Moscou. Kiev qui poursuit sa campagne de frappe à longue portée qui a notamment visé de nouveau des entrepôts du géant du e-commerce russe Wildberries. Sinon, ailleurs, on apprend que malgré la fin de la grève chez WestJet, des centaines de vacanciers québécois sont toujours coincés à l'étranger. Certains qui se trouvent sans hôtel avec des factures qui s'accumulent. Aucune date de retour confirmée. On va suivre la situation pour vous autres dans les prochains jours. Nous autres, musique, on s'offre Marie-Denise Pelletier qui s'en vient après Lady Gaga Bad Road.

0: c'est bon, ce tout-là, Marie-Denise Pelletier, pour une histoire d'un soir, mais la reprise en mode remix, moi, ça me fait vraiment triper. Bon matin, c'est le matin juste pour le fun. Mardi 4 août, puis là, on approche à grands pas du Festival des Montgolfières de Gatineau. Puis pour en jaser, ben, c'est le porte-parole qui était au bout du fil. Patrice Bélanger, comment est-ce qu'il va?
1: Salut Patrice, je vais très bien, et toi?
0: Hey, moi, ça va numéro un. Mais là, tu sais, faut que je te conte une affaire, OK? Tu sais, depuis que j'ai un fils, mon fils s'appelle Mathias, puis à chaque fois que je rencontre un autre garçon qui s'appelle Mathias, on dirait qu'ils ont des points communs, OK?
1: OK, oui.
0: Là, nous autres, on est deux homonymes, deux Patrice. Moi,
1: absolument.
0: Je sais pas toi, mais moi, je me suis fait souvent dire dans ma vie que j'étais très intense, que je

0: parlais vite. Est-ce que ça te parle?
1: Moi, on me dit souvent que je suis zen, que je suis synonyme de détente et relaxation. Aucun rapport avec toi, Pat. En fait, moi, on me dit que je suis excessif et que je dois encore, après plus de 20 ans de carrière, apprendre à ralentir, même si mon domaine, c'est le monde de la communication. Puis moi, je le réponds tout le temps. C'est pas de ma faute si vous comprenez lentement. Alors.
0: Mais dans le fond, de vieillir, ça aide pas partout. Là. Ça,
1: non, pas du tout. Au contraire, on a l'impression qu'on manque de temps, puis on accélère encore juste plus, puis on vit encore plus intensément. Et d'ailleurs, vous pourrez vivre intensément le FMG à Gatineau dans un mois avec une programmation de feu.
0: Eh ben oui, mais parlons-en un peu justement du FMG. Mettons, là, toi, cette année, là, le soir, mettons, l'incontournable pour toi, ce serait quoi?
1: Écoute, je vais tricher, je vais t'en donner deux juste parce que je te disais que les 5 jours de festival sont des incontournables pour moi. Mais j'ai envie de répondre Half Moon Run parce que c'est un groupe canadien dont on est tellement fiers. Puis un style auquel on n'a pas encore réussi à coller d'étiquette avec, je te nommerais, bon, je pourrais te dire pop alternative, folk bucolique, pop indie psychédélique. Puis c'est bon signe pour moi quand on n'arrive pas à coller une étiquette à un band, ça veut dire qu'il se varie, qu'il se diversifie d'album en album. Donc, très, très hâte de voir ce que ça va donner notre samedi soir sur la grande scène avec Half Moon Run. On a Sarah Dufour cette journée-là, les gars du Nord, Mix Mania qui nous amène en flashback du début des années 2000 avec la première télé-réalité de talent au Québec qui seront chez nous. On s'attend à voir énormément de fans de l'époque vivre dans la nostalgie. Donc, le samedi est une grosse, grosse journée de notre programmation. Et la veille, le vendredi, ça fait 14 ans qu'on les attend de retour. Ça a été la plus grosse foule de l'histoire du FMG. Simple Plan, qui n'était pas disponible pendant 14 ans parce qu'ils étaient un peu partout sur, comment t'appelles ça, donc, ah oui, la planète, parce que on a tendance à penser parfois que leurs albums se sont fait plus rares dans les dernières années, mais Simple Plan continue de remplir des salles, des stades et des parcs partout dans le monde, et là, ils sont chez nous, à Gatineau, donc je te dirais que c'est, je triche un peu, mais c'est les deux grosses journées pour moi du festival que je ne vais pas manquer, mais bien sûr, je serai là du jeudi jusqu'au dimanche, parce qu'encore une fois, on offre 5 jours de programmation complètement hallucinante cette année, puis hey, je vais même tricher parce qu'on dit jamais 203, je suis un maniaque du rap, moi, dans la vie, ouais. Donc on termine le festival le dimanche avec un duo de rap keb avec Corias et Fred. Fred qui resplendit sur la scène internationale maintenant avec la façon dont on fait de la musique maintenant. Et Corias, bien sûr, avec son nouvel album, je capote sur ses nouvelles tunes, slap avec Fouki. Puis je sais pas s'il va réussir à amener Fouki avec lui jusqu'à Gatineau. Mais le dimanche, pour clôturer notre festival en rap keb avec Corias et Fred, c'est une autre grosse, grosse veillée. Fait que il me reste 2 jours à te parler. Sûr que je te parle du mercredi, du jeudi, je peux aussi, là.
0: Non, mais attends un peu, c'est parce que tu parlais de Corias. Je sais pas si tu as pogné ça, mais cet été, il est allé aussi une carte blanche avec Fouki, ça scène des plaines d'Abraham à Québec.
1: Ben oui, je sais bien qu'il était assez plein cet été au FQ. C'est la preuve qu'on a des gros noms, nous autres aussi.
0: Ah non, mais écoute, il y avait du monde. Là. C'est comme si t'avais un artiste américain, genre, je sais pas moi, Elton John qui débarquait.
1: Ben oui, puis je suis content que t'en parles parce qu'il faut célébrer notre culture parce que oui, bien sûr, tout festival, quel qu'il soit, et surtout le FQ réussit à tirer des pointures internationales et c'est toujours très, très impressionnant. Puis nous, on y va aussi. T'sais, Simple Plan, pour nous, c'est une vedette internationale. Je veux dire, oui, ils sont Québécois, mais on oublie justement qu'ils sont partout dans le monde. Smash Mouth est là, Half Moon Run est là, eux autres aussi font le tour du monde. Mais Corias, Fred, Matt Lang, c'est des noms qui résonnent chez nous beaucoup, mais qui continuent eux aussi à faire resplendir notre culture québécoise. Puis quand j'ai vu la quantité de gens qu'il y avait sur les plaines pour Corias avec Fouki, j'ai fait, OK, ça, c'est malade, parce que c'est la preuve que le party pogne, que ça vaut la peine, qu'il y a toute une veillée à passer là. Puis évidemment, ça, c'est un homme, les têtes d'affiche de nos journées, mais t'as des Émile Bilodeau, Martin Deschamps, Geneviève Herbé, Zachary Richard, Sarah Dufour, Tire le Coyote, qui s'ajoute à notre programmation sur notre scène Hydro-Québec en journée. Donc vraiment, il y a plus de 40 spectacles sur 5 jours au FMG cette année, encore une fois. Donc on a une journée de plus depuis l'année passée. On commence le mercredi pour clôturer le dimanche. Plus de 40 shows avec, bien sûr, des illuminations nocturnes, feux d'artifice, des manèges pour les amateurs de sensations fortes. Une programmation qui est gratuite, des journées gratuites pour les enfants de 10 ans et moi avec une programmation familiale bonifiée cette année. Donc vraiment, aucune raison pour passer votre long week-end de la fête du travail ailleurs qu'à Gatineau cette année.
0: Et puis toi, en tant que porte-parole du festival, est-ce que tu as droit à des petits, tu sais, genre des petits insights, des trucs que personne voit? Tu sais, as-tu le droit, mettons, je sais pas moi, d'avoir accès à la setlist, mettons, d'un artiste ou d'aller voir...
1: Moi, je suis chanceux, Patrice, là, parce que moi, je vois le festival de l'envers du décor la plupart du temps.
0: Ça doit être malade.
1: Parce que je dois me déplacer partout pour et très rapidement. Je prends souvent des petits sentiers qui sont pas ceux du public et tout ça. Puis quand je peux, je déambule avec la foule parce que c'est mon grand bonheur au festival, de vivre le festival avec les festivaliers, prendre le pouls de ce qui se passe quand il fait beau, quand il fait pas beau, qu'est-ce que les festivaliers aiment et aiment moins pour qu'on se renouvelle. Puis je suis bien gossant probablement pour l'équipe parce que qui sont extraordinaires. C'est une équipe 44 étoiles qui organise le festival à chaque année. Mais je me permets de leur dire, hey, il y a un festivalier qui m'a souligné ça. Hey, il y a tel endroit, il y a une accumulation d'eau cette année. Il faudrait peut-être vérifier ça. Puis, tu sais, je me mêle un peu partout. Puis des fois, ils me disent, c'est super, mais mêle-toi tes affaires. Mais, j'ai la chance de vivre proche des artistes en coulisses. Puis oui, tu sais, je vois nombre de spectacles du point de vue, on appelle ça la wing, l'aile de la scène. Donc, un peu de profil. Et je vois les artistes avant qu'ils entrent sur scène. Quand ils en sortent, je vois effectivement les setlists. J'ai triché l'année passée. J'ai publié la setlist d'un des artistes. On m'a tapé sur les doigts parce que je l'avais photographié sur la scène en disant, hey, c'est ça qui vous attaque comme pacing ce soir. Je suis excessivement privilégié de vivre le festival comme je le vis. D'autant plus que moi, je suis originaire d'ici à Gatineau. J'ai tellement passé de festival avant d'en être porte-parole pour ma 18e année cette année. J'en reviens pas que ça fasse 18 ans que j'ai la plus belle job au monde de vous dire, hey, venez chez nous en Outaouais faire le party pour le dernier week-end de congé avant le retour à l'école, le retour au travail. Et j'ai tellement été ce festivalier-là qui venait triper parce qu'on est chanceux d'avoir cet événement-là incontournable année après année. Et qu'on continue, grâce à Marie-Claude Daou, la programmatrice, directrice de la programmation artistique, d'avoir cette grande variété, cette grande qualité de programmation à chaque année.
0: Ouais, mais c'est hot en même temps, tu sais, d'avoir un vrai porte-parole, dans le sens que, tu sais, un gars qui y va pour vrai, qui trippe pour vrai avec le monde, tu sais. Est-ce que c'est vrai dans tout ton porte-parole-là, mettons? Est-ce que tu roules en Toyota?
1: Oui, je roule en Toyota pour vrai. Je paye, ceci dit. Mais oui, je suis la voix de Toyota dans les publicités et je roule en Toyota. Mais sur le site, je dois rouler en kart de golf, là. Mais tu as raison, je pourrais exiger que ce soit un kart Toyota.
0: Ben, hey, c'est sûr qu'il y a des karts full personnalisés qui existent. Là. Tu peux en avoir un style RAV4, là. C'est malade, là. Mais tu m'aurais déçu de m'avoir dit que tu avais un Nissan, là.
1: Je suis content de pas te décevoir.
0: Ben non, jamais. Hey, crime, c'est donc bien trippant. Fait, moi, j'ai vraiment hâte, honnêtement, à cette édition-ci particulièrement. En plus, on va aller vous voir la gang de Rythme 97.1. Je pense qu'on présente le show de Fred's. Wonder Steph qui va grimper sur scène. Toi, tu vas être là aussi à Fred's, là. Ça va être
1: absolument
0: malade.
1: Absolument. Moi, je suis là tous les soirs. J'ai l'autre privilège, c'est que tu me demandais qu'est-ce que je vis comme insight.
0: Ouais, ouais, ouais.
1: J'ai la chance de présenter les artistes sur scène. Donc, c'est incroyable pour moi à chaque fois de présenter. Et on parlait des artistes internationaux, c'est le fun, mais de présenter des artistes de chez nous quand il y a des dizaines, 25, 30 000 personnes dans notre parc, puis que j'entends cette foule-là crier, j'ai une adrénaline de feu et je me fais une grande, grande fierté de réchauffer en quelques phrases, en quelques minutes cette foule-là pour que quand un Corias, quand Matt Lang et tous les autres arrivent sur scène, ce soit le délire dans le parc de la Baie, les gens sont contents, les artistes sont contents aussi parce qu'on est le dernier festival de la run d'été pour ceux qui en ont fait plusieurs ou même ceux qui en font moins, mais après ça, ils retournent dans leur tournée en salle, donc même pour les artistes qui sont chez nous, souvent ils mettent le paquet parce qu'ils savent que c'est le dernier festival de la saison pour eux. 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
0: Hey, mais là, juste avant de terminer, je peux pas m'empêcher de te poser la question parce que moi, ça va être la première fois que je vais présenter un artiste à la scène, OK? Avec l'équipe. T'as-tu un conseil pour moi? T'sais, mettons quelque chose à éviter ou à faire absolument?
1: Je te dirais, ralentis ton débit, Pat, et surtout, profite-en. Parce que d'aller sur cette scène-là et de présenter l'artiste qui s'amène, puis de vivre, comme je te disais, devant des dizaines de milliers de festivaliers, on est un peu de trop dans l'équation, ils n'ont pas le goût de nous voir, nous autres.
0: Parce qu'on dérange à quelque part.
1: Oui, exactement, parce qu'ils font, hey, c'est Corias que je suis venu voir, t'es qui, toi, et moi, et qui, quand je dis ça. Mais en même temps, t'as ce 45 secondes, 90 secondes-là sur scène, tu vas les faire crier, tu vas les faire applaudir en amont l'artiste qui s'en vient, puis ils vont pouvoir voir peut-être les premières tunes de la coulisse avec moi. Donc, profite-en, puis savoure ce moment-là de faire, wow, je suis sur la grande scène de l'Auto-Québec du Festival de Montgolfière de Gatineau. Fais juste savourer le moment, puis trip en masse.
0: Hey, mais j'ai très, très hâte, puis surtout, m'en aller te serrer à la pince si ça te dérange pas.
1: Ben, avec plaisir. Ah, Patrice, on n'a pas le choix.
0: Ben, on a pas le choix. Voilà, moi, je vais prendre une photo, mettre ses réseaux sociaux, là, juste pour triper.
1: Avec
0: genre.
1: Plaisir.
0: J'ai rencontré mon homonyme qui fait Survivor Québec! Passe-toi une super belle journée. Merci tellement d'avoir pris quelques minutes pour nous autres. Puis on se retrouve au Festival de Montgolfière de Gatineau. Salut, Patrice Bélanger.
1: Salut, du 2 au 6 septembre, c'est à Gatineau que ça se passe.
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0: Je vous rappelle qu'on a un accident qui est survenu un petit peu plus tôt aujourd'hui. En fait, c'est sur l'autoroute 50, direction ouest, passé la sortie Buckingham. Ça a causé un bon trafic. C'est à l'arrêt même sur une certaine distance. Là, je vous dirais que ça dure un genre de 2 km. Là, puis après ça, ça reprend. C'est pas mal tout ce qu'il y a à mentionner en fait pour ce matin, parce que pour le reste du réseau routier de l'Outaouais, on est au vert. Si vous voyez quoi que ce soit se produire, accident, ralentissement, 11007 par texto. 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Du beau soleil, et c'est ce qui nous attend aujourd'hui avec un beau ciel dégagé. Ah, ça fait-tu du bien de commencer la journée en plus avec un ciel de même à matin? Colin de Bin, c'est pas mal mieux que de commencer ça avec de la pluie comme hier. 27 le maximum, mais le ressenti grimpe jusqu'à 35 à cause de l'humidité à l'extérieur. Très humide aujourd'hui, 15 comme minimum ce soir et cette nuit. Demain, un peu moins humide, mais quand même un ressenti jusqu'à 33 avec un max à 28 degrés. 28, c'est le chiffre à retenir pour jeudi, pour vendredi et pour samedi. C'est exactement le maximum qui est à prévoir chaque jour avec jeudi, vendredi, un 30 à 40 de probabilité d'averse. C'est assez minime. Fait que bref, profitez de votre belle journée. Indice UV de 8 ou 13 élevé. Ça se peut que ça prenne la crème solaire aujourd'hui. Alors qu'en musique, on redécolle avec Alex Sans.

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15: Ça semble vouloir se résorber tranquillement, pas vite. On a eu un accident tantôt dans le coin de Buckingham sur l'autoroute 50, direction ouest. Ça a causé un ralentissement dans les deux directions, en fait, là. Fait que, évidemment, qu'il faut être patient dans le secteur, mais ça revient tranquillement, pas vite. Le reste du réseau routier de l'Outaouais, c'est ouvert sur les différentes artères principales de la région. Vous voyez quoi que ce soit, faites-nous signe par texto au 11007. 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
15: Ça grimpe tranquillement pas vite. On avoisine les 15 degrés présentement en Outaouais, mais le maximum aujourd'hui est pas mal plus chaud que ça. On parle d'un 27 au mercure avec un humidex ressenti jusqu'à 35 cet après-midi. Ça va être chaud pas pire. Indice UV de 8 ou très élevé également. Ce soir, cette nuit, ça baisse à 15. Mercredi, jeudi, vendredi, samedi, c'est 28 degrés. Jeudi, vendredi, on prévoit entre 30 et 40% de risque d'averse. Même scénario pour samedi. Fait que, bref, dans les prochains jours, c'est du copier, coller. Simple de même. Vraie pluie, ça devrait être pour dimanche puis lundi prochain. prochain, mais c'est encore loin un peu. Aujourd'hui, c'est le 4 août, c'est la journée du VTT. Et j'espère que vous allez en profiter. Ceux qui ont des 4 août aujourd'hui, t'as pas le choix de le sortir. T'sais, ah ouais, mais je travaille. Non, non, à soir, t'arrives à la maison, là, tu pars une petite demi-heure là, juste pour aller triper. Puis en même temps, en revenant de ta tournée de 4 août, tu t'assis bien tranquille sur la terrasse en arrière, OK? Puis là, tu trouves une petite bière parce que c'est la journée mondiale de la bière aujourd'hui. Votre bière préférée au 11007, c'est laquelle? Je veux vous lire. Dans l'actualité, beaucoup de choses ce matin. C'est l'été, mais ça bouge quand même dans l'actualité. On apprend entre autres le décès de Bernard Hébert, qui a enseigné la musique à l'école polyvalente Nicolas de Gatineau pendant 35 ans. Son décès est arrivé à l'âge de 74 ans, laisse dans le deuil des milliers d'élèves qui l'ont côtoyé. Il y a Claude Beaulieu, d'ailleurs, le directeur de l'école polyvalente à l'époque, qui le surnommait le maestro de la place. Il décrit comme étant un enseignant d'exception, authentique, très chaleureux, qui aura donné le goût à la musique à des milliers de jeunes dans la région. Sinon, 7 mois après le déclenchement d'une grève en décembre 2025, les négociations perdurent avec les paramédics alors que le gouvernement du Québec et le syndicat national ne s'entendent pas sur le régime de retraite. Les deux parties sont entendues sur plein d'enjeux, mais selon le vice-président de la Fraternité des paramédics de l'Outaouais, le gouvernement donnerait aucune suite à la demande du syndicat, soit d'obtenir l'équité de la retraite avec le réseau public et le réseau de la santé. En d'autres mots, les paramédics réclament de pouvoir prendre leur retraite, eux aussi, après 35 ans de service, ce qui est pas fou non plus, là. Sinon, du côté de Buckingham, il y a l'avenue de Buckingham qui est fermée jusqu'à nouvel ordre, entre autres, entre les rues John F. Kennedy et Roméo Lorrain. Tout ça à cause d'un bris d'aqueduc qui est survenu en avant-midi hier. Il y a un détour qui a été mis en place. Les équipes municipales qui ont été déployées là, pour faire les réparations. Une baisse de pression, puis une courte interruption d'eau également qui a été constatée dans le secteur. Sinon, ne consommez pas, utilisez pas, vendez pas, servez pas, distribuez pas le produit visé par un rappel. On parle de fromage ici. Des fromages qui ont été achetés du côté de la trappe à fromage de l'Outaouais. C'est des fromages qui ont été fabriqués dans le coin de Portneuf à la fromagerie de Grondine. C'est des unités qui ont été vendues entre le 9 et le 16 juillet 2026, autant aux succursales du boulevard Saint-Raymond que du chemin d'Old Chelsea. Le produit qui est fabriqué donc dans Portneuf était emballé dans une pellicule en plastique qui était vendue à l'état réfrigéré. Évidemment, si vous en reste dans le frigidaire, faites juste une petite vérification. Juste pour être sûr, parce que ce serait plate de tomber malade à cause de tout ça. Ça gâche un été quand même pas pire. À Ottawa, il y a le service des règlements municipaux qui rapporte une importante augmentation des contraventions de stationnement au cours des 4 dernières années. La ville qui a donné plus de 480 000 contraventions en 2025. 4 ans plus tôt, le nombre était à plus de 260 000. Les demandes de services, soit le signalement au 311 par téléphone ou en ligne, ont aussi augmenté au cours des 5 dernières années. Ailleurs, dans l'actualité, la 3e et dernière phase de la modernisation de la consigne au Québec doit s'étendre au verre et au carton multicouche à compter du 1er mars 2027. Sur le terrain, la pression, elle, monte parce que les acteurs du milieu s'inquiètent des besoins opérationnels d'une transition comme celle-là. Certains disent qu'il est minuit moins une. Là. T'sais, le 1er mars, c'est quand même vraiment bientôt. Le directeur général du Front commun québécois pour une gestion écologique des déchets remet en question la capacité du réseau à absorber tous ces contenants supplémentaires. Puis on connaît aussi les ratées assez nombreuses qu'on a vues dans les consignes actions au courant des derniers mois depuis l'arrivée de consignes actions là. Et tantôt là, d'ailleurs on parlait de consignes actions un peu plus tôt dans l'émission, tu sais, puis je vous demandais ça a été quoi vos expériences avec consignes actions. C'est pas des farces là, j'ai des textos qui sont rentrés mais il y a rien de très très positif là. Il y a quelqu'un qui nous dit, tu sais, genre j'y ai été deux fois, il dit il y a tout le temps des personnes avec 15 à 20 sacs, mais ça c'est un peu normal. Tu sais, le monde veut se débarrasser de le canette, mais le problème c'est que tu arrives dans un édifice où il y a 2 ou 3 machines top. Tu sais, faudra en avoir plus à chaque édifice. Puis le gars qui m'écrit ça, il a raison, Steve, salutations là. Il dit souvent les 3 machines, il y en a une ou deux qui fonctionnent. Ouais, c'est il y a une gestion qui est assez difficile, mettons. Dans l'actualité également, 5 personnes qui ont été tuées hier dans hier à notre heure à nous, mais ce matin à l'heure de Moscou, ça se passe justement dans la région de Moscou, c'est des attaques de drones ukrainiens. Kiev qui poursuit sa campagne de frappe à longue portée qui a notamment visé de nouveaux entrepôts du géant du e-commerce russe Wildberries. Et finalement, un petit mot sur la grève chez WestJet, ça s'est terminé finalement, là on a réussi à avoir une entente, mais il y a des centaines de vacanciers québécois qui sont toujours coincés à l'étranger, certains se retrouvent sans hôtel, avec des factures qui s'accumulent, aucune date de retour. Évidemment que le transporteur travaille là-dessus, là. Ça risque de prendre encore un certain temps. Courte grève, mais qui a quand même des impacts assez majeurs. Sinon, ben, c'est le matin juste pour le fun. Merci de nous avoir choisi pour partir votre journée. On est de bonne humeur, on est en forme, puis on a la meilleure playlist pour vous autres un matin. Ça se poursuit avec Flo Rida, David Guetta, Club Can't Handle Me. Let's go! 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

0: Dans le matin, juste pour le fun. Et vous savez, moi, dans la vie, j'aime les petites affaires niaiseuses. Non, mais ça m'arrive des fois de faire comme « Oh, check ça, la petite affaire niaiseuse, je la veux. » On est tous de même. Mais moi, j'ai un petit côté gaga aussi pour... là, je vais vous avouer quelque chose. Les gratteux. Je suis le seul qui trippe quand il voit... Tu sais, genre, il y a peut-être 2-3 ans de ça, l'Auto-Québec avait lancé des petits gratteux, OK? Puis c'était des gratteux de patates. Puis moi, mes enfants savent à quel point je trippe ces patates. Mais ça, c'est une longue histoire, là, parce que, tu sais, je les ai emmenés une couple de fois à l'île du Prince-Édouard. Puis à l'île du Prince-Édouard, qu'est-ce qu'il y a de plus famous? Les patates, tu sais. Fait que qu'est-ce que tu veux faire à l'île du Prince-Édouard? Tu veux manger des patates qui ont poussé dans terre rouge, là, tu sais. Puis sont-tu écœurantes, rien qu'un peu. Mais là, il y a tellement de sortes de patates. Les patates pilées, les patates au four avec du bacon puis de la petite crème, genre, comment t'appelles ça, là? Je sais pas trop comment, là. Puis les patates chips, toutes ces affaires-là. Et là, il y a l'Auto-Québec qui avait fait des petits gratteux, tu sais. Puis là, tu pouvais acheter, mettons, le gratteux patate chip, le gratteux patate, t'avais le gratteux poutine. Ah oui, ça, j'avais vraiment trippé là-dessus. Mais j'en avais acheté, genre, 2, là, tu sais, juste pour rire, là, puis on s'entend, là. C'est une dépense de 2$, là, tu sais, pour peut-être éventuellement gagner quelque chose. Puis je me souviens que ma fille, elle avait réussi à, en fait, ma fille, j'avais laissé ma fille gratter, tu sais. Le gratteux, là, j'y ai pas, j'essaie pas de l'habituer au gratteux, là, inquiétez-vous pas, là. Mais tu sais, je l'avais laissé gratter juste pour le fun, puis 5$, hey, ça, c'était un bon investissement, là, tu sais. Tu dépenses 4$, mais t'en récupères une à la fin, parce que c'est, tu sais, 4$, tu gagnes 5$, t'en restes une. Tant mieux. C'était du positif. Mais là, l'Auto-Québec a mis en vente hier des nouveaux billets à gratter pour courir la chance d'assister à un spectacle de Céline Dion à Paris. Ouais. Ça veut dire que l'Auto-Québec ont quand même fait que, hey, attends un peu, on achète une paire de billets. Puis on l'a fait tirer, mais de la manière la plus drôle au monde. Les acheteurs donc de ce gratteux qui pourraient remporter une des deux expériences Diva à Paris. Donc, il y en aura deux. Prix qui comprend notamment, attention, les vols entre Montréal et Paris, l'hébergement pour 4 nuits, quand même cool, un repas au restaurant de la Tour Eiffel, yeah, et une paire de billets pour le spectacle de Céline, donc du 25 septembre 2026. Fait qu'il faut être disponible, évidemment, le 25 septembre. Mais encore là, si tu gongues ça, tu sais, je veux dire, on s'entend, là. D'après moi, le boss va être capable de comprendre que, non, tu sais, c'est une expérience que tu vis une fois d'une vie, là. Les personnes gagnantes qui pourront avoir un accompagnateur, donc évidemment, c'est pour 2 personnes, lors de leur séjour dans la Ville Lumière. Expérience Diva à Paris qui peut être remportée de 2 façons différentes, OK? Selon le communiqué de l'Auto-Québec qui a été publié. Une première expérience va être tirée au sort. Ça, c'est le 14 septembre. Ça, c'est parmi les personnes qui ont découvert le lot 1 000 $ plus tirage sur leur billet à gratter Diva à Paris. La deuxième façon, c'est tiré au sort aussi le 12 septembre, donc 2 jours plus tôt, et pourra être remporté par ceux qui auront acheté en ligne un produit de loterie admissible. Donc, c'est pas nécessairement juste ceux qui ont le fameux billet Diva à Paris. Ça, c'est quand même cool, là. La valeur totale d'expérience, attachez vos trucs. Ah, c'est pas donné, voyage 4 jours à Paris puis tout le kit, là. C'est 25 000$ à valeur du prix. Ah, c'est capoté, là. Mais, tu sais, quand t'achètes un billet, genre, comment ça s'appelle, là, c'est gagnant à vie, là, t'as le choix, hein, tu sais, ils te disent, est-ce que tu veux avoir 1 000$ par semaine à vie pendant, je pense, c'est genre 25 ans, ou on te donne un montant, genre, tant de millions de dollars. Moi, à chaque fois, je me dis dans ma tête, non, moi, je prends le million, mettons, là, puis fuck le reste, tu sais. Ça fait que, dans ce cas-ci, c'est non monnayable. Fait que tu peux pas échanger, mettons, ton prix contre un montant en argent. Tu pourras pas aller récupérer le 25 000. Céline qui va faire son grand retour, rappelons-le, quand même, sur scène, c'est le 12 septembre, justement, prochain, à la Plénitude Arena de Paris. La Diva qui va offrir au total 26 prestations, 16 cet automne, 10 en mai 2027. Mais tu sais, à Paris, le décor, la Tour Eiffel. Ah, moi, c'est une place que je rêve d'aller découvrir. Pour vrai, là, Paris. Puis tu sais, on s'entend, là. Je pense qu'on est tous de même, les Québécois. Dans le sens, je dis les Québécois. Pas nécessairement tous les Québécois, là, mais tu sais, beaucoup de Québécois ont des racines européennes de France. T'sais, on se souvient de l'histoire, là, Wolfe contre Montcalm pis tout, là. Puis moi, à un moment donné, avec ma soeur, on s'était mis on avait demandé à un spécialiste de nous faire notre arbre généalogique, OK? Puis on a réussi à monter de 16 générations au-dessus de nous autres. Ça vous donne une idée, là. Puis on s'est rendu compte que justement, le 16e au-dessus de nous autres, il venait de... Il appelle ça Saint-Eustache de Paris. Puis ça, Saint-Eustache de Paris, ça se trouve à être vraiment le centre, le downtown Paris de l'époque. Puis tu sais comment est-ce que c'est, là? Il y a tout le temps comme la paroisse. Fait que tu sais, la ville s'appelle Paris, mais la paroisse, c'est Saint-Eustache de Paris. Puis je me suis toujours dit, un jour dans ma vie, là, j'aimerais ça aller voir l'église où ce que, genre, mon ancêtre, 16 générations avant moi, s'est marié avant de prendre un bateau puis de s'en venir en Amérique du Nord et puis se faire donner... Et lui, il s'était fait donner une... C'est quoi? C'est une terre à bois, genre, sur l'île d'Orléans. Un affaire de fou, là. Il avait rencontré une fille du roi. Il s'était marié avec. Puis ça a donné nous autres. Quelle belle histoire. Hey, y en a-tu qui ont fait leur arbre généalogique, mettons, vraiment loin? Qui a fait son arbre généalogique, mais le plus loin? On fait le test, voir. Qui est le champion au 11-007? Je veux vous lire. Puis surtout, comment vous l'avez fait? Ça m'intrigue.
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0: On a encore du ralentissement sur l'autoroute 50. C'est dans le coin de Buckingham. Tout ça est arrivé plus tôt ce matin. Là, c'est un accident qu'il y a eu dans le secteur. Puis c'est ça qui a créé le ralentissement. Mais là, ça débloque un peu. Là, mais c'est encore au ralenti. Fait que prudence si vous passez par là. Le reste du réseau routier de l'Outaouais, c'est au vert. Pas grand-chose à mentionner. Si vous voyez quoi que ce soit se produire, accident, ralentissement, ben gênez-vous pas. 11-007 par texto. 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
0: Clin d'œil météo, alors qu'on est maintenant au-dessus des 15 degrés à peine à Gatineau. C'est pas tant chaud un matin, mais ça devient chaud en journée. 27, là, au mercure, cet après-midi, avec un humidex ressenti jusqu'à 35. Indice UV très élevé, parce que le soleil va être présent toute la journée. Ça reste dégagé ce soir et cette nuit, un minimum à 15. Une autre belle journée parfaite demain mercredi avec un 28 ressenti à 33. Puis après ça, on fait un copier-coller. Fait qu'on prend le mercredi à 28, puis on fait 28 pour jeudi, vendredi, samedi. Des températures qui restent stables, mais des risques d'averse entre 30 et 40 %, c'est minime pour jeudi à samedi. Puis plus de chances de pluie, je vous dirais, pour dimanche et lundi avec des journées plus grises, mais ça, c'est loin un peu.

0: C'est Carly Rae Jepsen qui était là pour Call Me Maybe à rythme 97.1. Hey, en passant, il y a encore plein d'affaires dont je veux vous jaser ce matin. Ça va ben trop vite. Fait que on va tout de suite s'arrêter quelques secondes. Mais l'année prochaine, quelques détails circulation. Au retour, météo, les infos en manchette. Puis on va repartir sans musique. Bougez pas.
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0: Ça s'améliore, mais on a encore un ralentissement dans le coin de Buckingham sur l'autoroute 50. Il y a eu un accident plus tôt aujourd'hui, puis c'est ça qui a créé ce ralentissement. Là, c'est, de ce que je comprends, t'sais, tout est ramassé, là, tout est pas mal beau, mais faut quand même peser sur le frein dans le secteur. Fait que tenez-vous le pour dit, le reste du réseau routier de l'Outaouais, c'est ouvert. 11007 pour nous faire mention de quelque chose. 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
0: je trouve ça drôle. Il y a quelqu'un tantôt qui m'a texté. Bon, ben moi, je me suis mis une petite veste un matin, puis j'étais comme, ouais, peut-être qu'à matin, ça en prenait une, mais tu sais, m'a texté ça vers 6h30, puis là, je me dis, cet après-midi, là, t'en auras pas besoin. Oh, garantie, 27 le maximum à prévoir quand même, avec humidex 35. Beaucoup de soleil dans les prochaines heures et les prochains jours, alors que demain, ça reste dégagé avec un maximum à 28. La nuit à 15, c'est ça qui est le fun ces temps-ci, là, c'est que, tu sais, les journées raccourcissent un peu, puis contrairement à juillet, tu sais, puis juin, les nuits sont plus fraîches. Tu sais, au lieu d'avoir des nuits là, qui restent à 22, 23, là, ça a le temps de se rafraîchir, puis ça fait du bien dans la maison. Petite pensée pour ceux qui n'ont pas d'air climatisé, là, c'est un été qui nous en fait voir de toutes les couleurs. 28 encore pour jeudi, vendredi, mais avec des petits risques d'averse, mais c'est vraiment assez minime. Aujourd'hui, c'est le 4 août! On est le 4 août! Si vous avez des VTT, là, vous sortez ça, ces VTT-là. Le 4 août, t'as pas le choix. Et tu sais, moi, c'est une de mes 3 journées préférées. C'est ça, je disais tantôt, dans le mois d'août, là, je tripe. Parce que t'as le 4 août, t'as le 15 août qui est la mi-août. Mi-août, c'est la journée des chats. Puis t'as le 24 août pour ceux qui font du 4 août en gang de 20. Journée mondiale de la bière également aujourd'hui. Ça fait que quand vous avez fini votre journée, là, pas le choix. Vous aurez été vous chercher une petite bière, là. Mais de quoi de bon, là? Tu sais, votre bière préférée, là. Je demandais tantôt au 11007, c'est quoi votre bière préférée? Ça me surprend. Il y a beaucoup de gens qui sont encore sur la bière commerciale. Tu sais, disons, là, pas mauvais, la bière commerciale. Là. Moi, j'aime les deux. Commercial, microbrasserie, ça fait bien ma job. Je remarque, par contre, qu'il y a beaucoup de différentes sortes de bières commerciales qui sortent. Tu sais, je m'attendais peut-être à beaucoup de Budweiser, mais non, pas tant que ça. Bon, en même temps, je pense que les goûts dans la société québécoise depuis l'arrivée des microbrasseries, ça a comme bougé un peu. Hein? En tout cas, bref, si vous voulez ma petite suggestion, là, parce que tu sais, c'est la semaine aujourd'hui, il y a, comment ça s'appelle donc? C'est la microbrasserie. C'est quasiment plus une microbrasserie, là, mais Boréal, vous connaissez ça? Ils font une bière, moi j'appelle ça ma bière de semaine. C'est la Nano IPA des Vallées. Hey, c'est 2,5%. Tu te prends ça là un mardi soir là puis tu te sens pas mal de prendre une petite bière là, tu sais, parce qu'à 2,5% t'en prends une puis on s'entend là, t'es loin d'être chaud là, t'sais. C'est pas une quille de 10,1 là, on est ailleurs. Enfin bref, bon 4 août et dans l'actualité ce matin, décès du maestro de la polyvalente Nicolas Gatineau, Bernard Hébert, qui a enseigné la musique pendant 35 ans, il avait 74 ans, laisse dans le deuil évidemment des milliers d'élèves qui l'ont côtoyé, beaucoup de bons mots qui ont circulé le concernant sur les réseaux sociaux. Également on parle des paramédics de l'Outaouais qui sont toujours sans convention collective, ça fait plus de 7 mois qu'ils ont déclenché une grève. C'était en décembre 2025. Et là, les négociations qui perdurent avec le gouvernement, le syndicat qui s'entend pas sur le régime de retraite, les deux parties sont entendues sur des enjeux, tu sais, mais selon le vice-président de la Fraternité des paramédics de l'Outaouais, le gouvernement donne aucunement suite à la demande du syndicat pour l'obtention de l'équité de retraite avec le réseau public puis le réseau de la santé. En d'autres mots, ce qu'ils veulent, les paramédics, là, c'est de pouvoir prendre leur retraite à 35 ans de service. La Fraternité des paramédics de l'Outaouais qui tient quand même à rassurer que les moyens de pression ont aucune répercussion sur le service à la population. Puis merci d'être là, les paramédics. Moi, je vous lève mon chapeau. Vous faites un job absolument incroyable. Ma femme a une de ses meilleures chums qui est ambulancière, tu sais. Puis à chaque fois, elle nous raconte des affaires qu'elle voit, c'est capoté, là. Tu sais, c'est pas nécessairement un job que j'aimerais. J'échangerais pas ma job nécessairement pour ça. Fait que chapeau. L'avenue de Buckingham qui a été fermée et qui est probablement encore fermée là ce matin jusqu'à nouvelle heure, dit-on, entre les rues John F. Kennedy puis Roméo Lorrain, en raison d'un bris d'aqueduc qui est survenu en avant-midi hier. Il y a un détour qui a été mis en place. Les équipes municipales qui ont été déployés sur le terrain pour faire les réparations. Et le but, évidemment, c'est aussi d'identifier la vraie cause du bris. Là, il y a une baisse de pression qui a été ressentie chez certains. Interruption d'eau également à certains endroits. On parle de fromage un peu ce matin. Si vous êtes des consommateurs de fromage, il y a un rappel de la marque Fromagerie des Grondines qui est vendue à la trappe à fromage de l'Outaouais. Tout ça à cause de présence possible de Staphylococcus aureus. Donc, on consomme pas, on n'utilise pas, on vend pas, on sert pas, on distribue pas les produits visés par le rappel. On demande même aux gens de les jeter carrément ou encore de les rapporter là où vous les avez achetés. Il s'agit d'unités qui ont été vendues entre le 9 et le 16 juillet 2026, autant aux succursales du boulevard Saint-Raymond que chemin Old Chelsea. Le produit qui est fabriqué par une fromagerie dans Portneuf qui était emballé dans une pellicule en plastique et qui était vendu à l'état réfrigéré. Et contrairement à ce que laissait croire là, le communiqué un peu mal écrit de du MAPAC, là, le produit est vendu à la trappe à fromage, mais il n'est pas fabriqué là, évidemment. Là, fait que, bref, comme je vous dis, vous pouvez le rapporter s'il y a quoi que ce soit. Ailleurs, Ottawa, le service des règlements municipaux qui rapporte une importante augmentation des contraventions de stationnement au cours des 4 dernières années. La ville qui a donné plus de 480 000 contraventions en 2025. 4 ans plus tôt, okay, là, le nombre était à 260 000. Hey, c'est quasiment le double, ça n'a pas de sens. Là. On dit aussi que comme je vous dis, vous pouvez le rapporter s'il y a quoi que ce soit. Ailleurs, Ottawa, le service des règlements municipaux qui rapporte une importante augmentation des contraventions de stationnement au cours des 4 dernières années. La ville qui a donné plus de

verre et au carton multicouche à compter du 1er mars 2027. Et ça s'en vient. Sur le terrain, d'ailleurs, la pression monte. Selon Radio-Canada, là, il y a des acteurs du milieu qui s'inquiètent des besoins opérationnels d'une telle transition. On dit qu'on est à minuit moins une. Là. Le 1er mars, selon eux, c'est demain matin. Et il y a le directeur général du Front commun québécois pour une gestion écologique des déchets qui remet en question la capacité du réseau à absorber tous ces contenants supplémentaires, connaissant aussi les ratés qu'on a eus dans les centres consigne-action d'un dernier mois. À l'international, 5 personnes qui ont été tuées mardi dans une attaque de drones ukrainiens dans la région de Moscou. Kiev qui poursuit sa campagne de frappe à longue distance qui a notamment visé de nouveaux des entrepôts du géant du e-commerce russe Wildberries. Et finalement, ben revenons plus près de chez nous, il y a la fin de la grève de WestJet qui s'est opérée hier. Des centaines de vacanciers québécois quand même qui sont toujours coincés, eux, à l'étranger. Et il y en a certains qui se retrouvent sans hôtel avec des factures qui s'accumulent, aucune date de retour confirmée. Ça, c'est capoté. Une histoire qui s'est passée à Gatineau qui concerne des paniers d'épicerie. Je veux vous en parler tantôt. Pour l'instant, grosse musique avec Ace of Base qui s'en vient, Miles Smith qui est en réserve et William Cloutier qui est là avec Claude Bégin dans Je veux pas que tu t'en ailles. Bon début de journée.

Et que ça nous replonge dans les années 90, ça, j'adore. Ice of Base, All That She Wants, à rythme 97 heures. C'est le matin juste pour le fun, puis il y a des jeunes dans la vie qui font des affaires juste pour le fun. Puis tu sais, moi, quand j'étais jeune, j'en ai fait des fois des niaiseries, tu sais, avec mes chums, puis c'était pas tout le temps brillant, mais en même temps, tu sais, je pense pas qu'on a fait suer grand monde, tu sais, on n'a pas garroché des œufs sur une maison, on n'a pas foutu le bordel dans des commerces, tu sais, genre, non, on faisait des niaiseries, mais tu sais, genre, dans notre quartier, tu sais, puis encore là, c'est pas de quoi se faire arrêter, là, tu comprends, tu sais, on a tous été jeunes, on a tous jeunessé, sans être fous pour autant, puis là, il y a des petits comiques au Québec, en fait, dans la région même, ici, à Gatineau, au Maxi, qui ont décidé de faire un mauvais coup dans le stationnement du Maxi. Ah, pis ça, là, ça me fait capoter, OK, là. Il y a des images qui circulent sur les réseaux sociaux qui sont allés, tu sais, là, dans le cours du Maxi, là, t'as comme une section, là, où tu peux ramener tes paniers, là. Il y a un petit toit, là, pis il y a des petits murets, là. Pis là, tout le monde ramène son panier là-dedans. Les jeunes ont sorti les paniers, pis sont allés les placer partout dans le stationnement. Ils les ont stationnés comme si c'était des chars, là, tu sais. Écoute, une affaire qui a pas de bon sens. Puis tu sais, vite de même, tu te dis genre, ah, c'est un peu inoffensif, tu sais, mais ça fait suer. Il y a du monde qui travaille au Maxi, qui sont payés pour aller replacer ça, tu sais. Puis je suis pas sûr qu'ils ont envie de faire ça dans la vraie vie. Puis moi, là, je sais pas si vous êtes comme moi, là, mais je dois pas être le seul là, qui a un toc avec ça, là, les paniers d'épicerie, là. Ouais, écoute, je suis peut-être pas normal, dites-moi là, au 11007, là, mais moi, je fais partie de ceux qui arrivent à l'épicerie puis qui voient, tu sais, mettons, là, dans la petite section où tu ramènes les paniers, là, souvent, le monde met leur panier n'importe comment. Tu sais, genre, ils arrivent, là, ils prennent leur panier puis ils font juste comme le garrocher puis le panier s'en va dans n'importe quel sens. Puis là, ça fait comme un amoncellement de paniers, mais qui sont pas rentrés un dans l'autre. Puis ça m'énerve. Moi, là, j'ai cette tendance à vouloir que tout soit placé comme du monde en bonne place, là, tu sais. Fait que souvent, puis ça, c'est vrai, là, j'arrive, que ce soit au Maxi, au Costco, n'importe où, je vois que les paniers sont pas tous mis ensemble, puis je me dis, regarde, le petit gars qui est payé pour ramasser les paniers, là, on va lui donner un petit coup de main aujourd'hui. Puis je fais ça à chaque fois, là. Je pogne les paniers, puis je les mets, tu sais, genre, les plus petits paniers dans une rangée ensemble, les plus gros paniers dans l'autre rangée ensemble. Puis je me dis, peut-être qu'après moi, tu sais, le monde va voir que, ah, les paniers sont bien placés, moi aussi, je pourrais faire un effort, tu sais. Parce que des fois, là, j'en vois, là, puis tu sais, c'est pas du monde qui sont pressés, là, puis qui doivent gérer trois enfants, là. Non, non, c'est du monde qui sont là, genre, puis qui se foutent carrément des autres et d'absolument tout, puis qui placent ça tout croche. Mais là, d'aller garrocher les paniers comme ça partout dans le stationnement. C'est un peu épais, sans farce, là, tu sais, genre, je comprends que les jeunes, ils devaient se trouver drôles, là. Tu sais, genre, ils ont fait ça, puis ils se sont dit, genre, ah, ah, ah, ah, mais qu'est-ce qu'on est comique. Non, vous faites vraiment suer des travailleurs du Maxi. Y en a-tu des travailleurs du Maxi qui ont été obligés de gérer ça, là? Je veux savoir. 11007, vous pouvez m'écrire, vous pouvez vous vider le cœur si ça peut vous faire du bien. On approche des 20 degrés à Gatineau en ce moment. Le max est à 27 pour aujourd'hui, mais c'est vraiment l'humidité qui est accablante, je vous dirais, là. Alors qu'on va ressentir jusqu'à 35 quand même cet après-midi. C'est chaud, merci. Indice UV très élevé, donc oui, on traîne de la crème solaire avec soi aujourd'hui. Ce soir, cette nuit, ça baisse à 15, ça va faire du bien, mais demain, ça remonte à 28, un ressenti à 33. Et 28 degrés, c'est ce qu'on prévoit sur le site d'Environnement Canada pour jeudi, vendredi et samedi, avec à partir de jeudi, là, des 30 à 40 de probabilité d'averse. C'est minime, mais garde, ça va venir faire un petit peu de pluie en journée, peut-être dans l'après-midi au courant des prochains jours. Ce sera à surveiller. Pour le reste, si vous voyez quelque chose en circulation, 11007, on s'en va vers Blue Jeans Bleu. Tout de suite, c'est Miles Smith dans le matin juste pour le fun. Bon mardi! 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

0: ben c'est officiel, on n'a plus de temps. C'est terminé pour cette édition du Martin. J'ai du matin. Du Martin. Non, non, Martin est en vacances. Ils vont venir le 17 août prochain. Ben hâte en plus de le réentendre dans le matin, juste pour le fun avec sa Wonder Steph préférée. Bref, nous autres, on se retrouve au retour alors qu'on lance Rythme au travail.
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16: Bon, ben une fois qu'on est arrivé à job, hein, ça prend une bonne playlist pour s'accompagner au boulot. On va mettre du beat dans votre mardi avant midi. En vous souhaitant un bon début de journée, Patrice qui est là en remplacement de Wonder Steph. Et on passe ça avec Will Smith, Dua Lipa et Preston Pablo. Flowers need rain. Let's go.

musique, bonne humeur, c'est une belle journée en plus présentement à Gatineau qui commence. Le mercure grimpe tranquillement pas vite, ça va être chaud tantôt. Puis nous autres, on a la meilleure musique pour se rafraîchir. Laurence Nerbonne s'en vient, Mariah Carey sera là après Alex Warren, Fever Dream. 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

Les petits bouts de toi, c'est Roxane Bruno à rythme 97.1. La radio qui fait tourner les hits les plus tripants. Cette toune-là, dès qu'on l'a entendue, est venue nous chercher direct. Hein? Ray de passage avec Where's My Husband?

Pour toi, Rythme 97.1, notre spécialité, c'est de vous faire taper du pied. Par contre, à job, ça peut tanner le monde qui sont assis juste à côté. On reste prudent là-dessus. Justement, ça va vous donner envie de danser l'année prochaine parce qu'il y a David Guetta qui s'en vient après Magic et Rude.

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1: On se la fait de plus en plus demander celle-là par Darren Vaudreuil. Elle s'appelle Mauvais Garçon à rythme 97.1. Tous vos hits, tout l'avant-midi et bien sûr, vos demandes. Vous passez par le 11007 quand vous avez une toune qui vous trotte dans la tête. Là. Le best, c'est de l'entendre pour la faire sortir de là. C'est que let's go, je veux vous lire en masse. On s'en va vers Véronique Dicker pour l'instant. Il y a J-Lo. Rappelez-vous de If You Had My Love.

qui était là dans Let's Go. Et j'ai une petite pensée pour ceux qui sont en vacances cette semaine. Gang de chanceux, vous avez tellement choisi la bonne semaine. Et là là, on s'en va vers Nelly, Kelly Rowland aussi, William Cloutier après Sale Barbe et Pink. 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

matin, c'était très cool parce qu'on a pu jaser avec Patrice Bélanger, qui est porte-parole du Festival des Montgolfières de Gatineau, qui s'en vient. Puis l'année passée, ça me rappelle ce souvenir. Quand Deux Frères est venu faire son tour sur la scène du FMG, il y avait du monde à Deux Frères qui est là pour Comme Avant. Arrête, 97 ans. Hein?

Donc, il y a vraiment une thématique FMG à matin. Là. Phil Collins était là pour You Can't Hurry Love, mais je dis pas ça à cause de lui. Non, je dis plus ça parce que Fred va être de passage au FMG cette année, puis juste pour ça, ça vaut la peine d'avoir ses passes. Fred, qui nous offre Je veux dans Rythme au travail.

0: On s'arrête quelques secondes. Au retour, je vous ai gardé Charlotte Cardin et Zaz.
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1: Ouais, vous remarquerez là, ces chansons à chaque fois, on dirait que ça nous fait partir à siffler. Moi, dès que j'entends Laurence Nerbonne, hey, dans mon mind à rythme 97.1. Demande salutation, c'est au 11007. L'avant-midi se poursuit avec Louis Fonsi, Demi Lovato. Rappelez-vous de Hecha Mea Culpa.
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2: Max à 27 degrés qu'on prévoit pour aujourd'hui. C'est beau, c'est chaud et surtout ajouter de l'humidex cet après-midi, le 35 le ressenti. Demain, un 28 degrés sous le soleil, puis ça reste à 28 pour jeudi, vendredi et samedi. Inquiétez-vous pas, les soirées vont être un petit peu plus fraîches. Ça, c'est la bonne nouvelle. Qu'est-ce que vous faites de bon, vous autres, justement, cet avant-midi? 11007 pour nous texter. Nous autres, on s'arrête et au retour, Shakira Bruna Boy dans Die Die. On va l'entendre aussi, Mister Valère qui est en réserve.
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Laurent Saint-Martin, Sèche tes pleurs, si tu poses cette version-là en plus. Et tabarouette, version originale qui était de Daniel Bélanger. Mais je sais pas, avec la voix de Laurent Saint-Martin, on dirait que ça rajoute un petit quelque chose. Moi, j'aime pas toutes les reprises de chansons, mais celle-là, c'est malade. Benson Boone, Teddy Swim s'en viennent. Il y a Marc Dupré tout de suite, du bonheur dans les étoiles. Prends les deux.

On se prépare pour une grosse terrasse ensoleillée sur l'heure du lunch. Je m'appelle Patrice Ladeau. Merci d'avoir été là cet avant-midi. Ça a été bien le fun. On repart ça, cette machine-là, demain matin, 6h pour le matin juste pour le fun. Entre-temps, on se quitte avec Rima.

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Textez-moi au 11 007. Également possible de le faire via l'app Cogeco, parce que j'essaie d'avoir des yeux partout.

Il y en a encore plein qui sont en vacances là, à ce temps-ci. Si votre vibe est à plus improvisation libre, j'ai une belle suggestion de road trip pour vous en fin de semaine. En fait, ça commence même aujourd'hui. C'est d'aller faire un petit tour au festival Osisko en lumière. C'est à Rouyn-Noranda. Puis ils ont une méchante belle programmation. Là, jusqu'à dimanche, Richard Desjardins Symphoniques, Alessia Cara, Quiet Riot, Roxane Bruno, Cire Pathétique, David Pinault, Michel Pagliaro, Marie-Mé, Dobmatique, France d'Amour. Et je vous ai pas nommé le tiers de la programmation. Il y a un passeport 5 jours qui est disponible ou encore vous pouvez y aller à la journée. Puis sinon, à Montréal, sur l'île, vous allez peut-être profiter du week-end pour venir faire un petit tour ici. Ce soir, en fait, il y a Coco Béliveau. C'est dans le cadre de Fierté Montréal qui se poursuit jusqu'à dimanche. C'est de la comédie queer ce soir. Elle vous invite à compter de 20h30. C'est sur la scène extérieure au coin de Sainte-Cat et Papineau. Mettez vraiment des trucs toute la fin de semaine. Et pour prévoir vos déplacements, n'oubliez pas que le traditionnel défilé, c'est dimanche. Donc, c'est sûr qu'on va barrer certaines rues. Ça vaut la peine d'aller voir sur fiertémontréal.com pour prévoir vos déplacements et finir le week-end quand même avec le sourire. Vous avez

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Field. Je pense que j'avais oublié que ça existait, puis ça me fait tellement plaisir qu'on vous l'ait offerte sur la terrasse. Souvenir de 92. Je vais saluer Francine, qui nous a texté au 11 007. Elle dit, votre musique, là, ça me donne tellement d'énergie. On est

0: t'emmènera.
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2: Allô, Simon? T'es sur la route, de ce que je peux entendre?
3: Ben oui.
2: Qu'est-ce que tu fais de bon aujourd'hui?
3: Ben, je suis dentiste.
2: Oh! OK, là, c'était une grosse intervention ou c'était un simple nettoyage?
3: Ah, je suis juste un petit nettoyage.
2: OK, je suis contente, c'est ça. Ça paraît que tu me parles avec une bouche qui n'est pas gelée. Ça me rassure pour toi.
3: Non, c'est bien correct.
2: C'est quoi la tune que tu voulais entendre?
3: Tennessee Whiskey.
2: Qu'est-ce qu'elle représente pour toi?
3: Ah, c'est ma tune de mariage que j'adore.
2: Oh! Ça fait combien de temps que t'es marié?
3: Deux ans.
2: Deux ans? Est-ce qu'on peut saluer ta douce sans nom? C'est quoi son nom?
3: Marie-Claude Camo.
2: Ben, on la salue, puis je vous envoie ça avec plaisir à rythme. Bonne journée!
3: Merci beaucoup, c'est bien fait.

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0: qu'à chaque fois que Gabriel Fredette ça joue sur nos ondes, je tape des mains, c'est super contagieux. C'est pas mal comme ça que la terrasse va se terminer. Avec cette bonne humeur, je veux saluer Isabelle Cloutier, Natacha, Cindy, aussi de Victo, Danica, qui étaient toutes à l'écoute et surtout qui m'ont envoyé des petits messages au 11007. On s'est occupé de vous ce midi, mais savez-vous quoi? On s'occupe de vous toute la journée à Rythme. C'est Rythme au travail qui s'en vient au retour jusqu'à l'arrivée de votre duo de pimpants animateurs qui vont comme ça vous accompagner pour votre retour à la maison. Chloé Deblois et Pascal Morissette sur le coup de 15h55. À demain, bye bye!
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2: On a un retour à la maison assez fluide présentement en Outaouais. On le voit avec les différentes artères principales de la région. Le seul vrai point de friction qu'on peut pointer en ce moment, ça concerne le secteur de carrefour giratoire pour des allumetières. Mais le reste, on est au vert. Si vous voyez quoi que ce soit se produire, un accident, un ralentissement, un accrochage, faites-nous signe par texto 11007 pour nous rejoindre. 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
2: Bon retour à la maison. On a un ralentissement présentement sur l'autoroute 50. C'est en direction est. C'est principalement entre le boulevard Maloney et de la Vérandrie. Sinon, on voit également un ralentissement dans la même direction, mais cette fois dans le secteur de l'Ange Gardien. Si vous voyez quoi que ce soit se produire, comme un accident, un accrochage, un ralentissement ou une sortie de route, faites-nous signe par texto au 11 007. 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

0: Allô, on est en forme aujourd'hui, hein, Pascal?
1: Je pense que oui.
0: Notre pré-meeting, on a ri. On a des choses drôles qui s'en viennent, profondes également.
1: Grosse émission.
0: Ouais, ouais, ouais.
1: Grosse émission, beaucoup d'actualité et on est juste content qu'il fasse beau enfin.
0: Ouais.
1: Est-ce que vous êtes en vacances? Si oui, vous devez remercier les cieux.
0: Les cieux.
1: Une journée. T'sais, on peut en profiter enfin un petit peu. Et juste pour se mettre dedans, on a le goût de se faire jouer un extrait de la nouvelle version de Tomber à l'eau d'Annie Villeneuve.
0: On capote.
1: Club Mix.
0: Oh yeah!
1: Oh yeah! Veux-tu une shot?
0: À Annie, là, après Star Academy, là, ça fait vraiment partie des tunes que je connais par cœur.
1: Les anges qui passent.
0: Ah, par cœur. Par cœur.
1: On salue Annie Villeneuve, collègue de rythme à Québec, d'ailleurs. Merci pour ce club mix. Ça va avec le soleil aujourd'hui. L'actualité s'en vient et évidemment, de la grosse musique pour vous. En tout temps, 11007. Vous nous jasez, vous nous racontez votre journée. On aura des questions pour vous. On part en musique avec Corias et Usher, DJ. Got us falling in love.
0: Ah, Usher.
1: You're at rhythm.

0: faut en parler.
1: Faut en parler de ce texto au 11007 de Danny qui dit « Une journée de travail ordinaire. Je suis arrivé chez nous, je regarde mes courriels. L'Auto-Québec m'envoie 2$ en cadeau pour jouer sur l'application.
2: Cool.
1: Et il a gagné 30$.
2: Hey, c'est pas rien.
1: Puis il met ça dans son compte.
2: C'est mieux qu'une petite claque.
1: T'as gagné, Danny.
2: C'est bravo, bravo Danny. On est content pour toi. Alors, dans l'actualité aujourd'hui.

0: band, OK? Ce groupe-là était en show dimanche à Boston, OK? Et ils ont fait une immense surprise à leur public. Ils ont offert aux 37 000 personnes présentes une croisière gratuite pour deux personnes. Genre à tout le monde, OK? Ils ont fait cette annonce-là parce que ça faisait 15 soirs consécutifs qu'ils faisaient des shows à guichet fermé à ce stade-là. Puis ils ont dit, on veut vous remercier, on vous offre ça. Puis ce cadeau-là, ça vaut 40 millions de dollars américains dans le fond.
1: 40 millions?
0: 40 millions. Ils ont offert deux billets pour une croisière à chaque personne dans la foule. Il était 37 000, ça n'a pas de bon sens.
1: Ça me fait penser à Oprah qui avait donné des voitures, te rappelles-tu, dans son talk show à la télé?
0: Ben oui, mais elle faisait tout le temps ça.
1: Oui, la première fois, ouais, mais c'est une personne. Puis là, après, elle s'est retournée vers le public puis elle a fait « Non, non, c'est pas vrai, c'est pas juste celle qui gagne. Vous gagnez tous des voitures. »
0: C'est indécent, c'est le fun.
1: C'était malade.
0: Wow.
1: Sinon, Donald Trump fait encore réagir avec une offre sur son réseau social Truth Social. On avait entendu parler que ça s'en venait, mais là, c'est officiel. Tu peux acheter un abonnement pour 100 000 $ US qui te permet d'avoir accès à ses publications quelques instants avant le grand public. Fait que tu payes pour avoir en primeur ses publications à lui. Le problème, c'est que souvent, ces publications influencent les marchés financiers. Fait que là, il y aurait un conflit d'intérêts.
0: Ben là,
1: on évoque même le risque de délit d'initié. Si vous savez pas c'est quoi, c'est d'acheter ou vendre des actions en utilisant une information importante qui n'est pas connue du grand public.
0: C'est pour ça que Martha Stewart avait fait de la prison. C'est pour ça que Martha avait fait ça. Elle savait pas qu'elle avait pas le droit, en tout cas, bref.
1: Puis là, tu dis, est-ce qu'on va empêcher ça, la SEC, Securities and Exchange Commission? Ben peut-être pas, parce que le dirigeant de cet organisme-là est nommé par Donald Trump.
0: Ben oui, évidemment. Mais c'est super, hein?
1: En bonus, juste pour l'écœurer, dû au conflit actuel, en ce moment, le prix du baril a monté et la vente de voitures électriques, elle aussi, a augmenté.
0: Bon,
1: ça l'écœure bien.
0: C'est ça, il gosse. Ah, je demande mon nom. Alors, sinon, il y a le film 125 Rue des Malaises qui dépasse le 2 millions au box-office québécois. C'est le meilleur départ depuis Les Belles-Sœurs en 2024. Donc, toujours pas été voir ce film, mais ça me tente vraiment beaucoup. Il paraît que c'est super bon. C'est plein d'impro. Les acteurs, c'est malade. Il y a Rémi Girard, Geneviève Schmidt, Pierre-Luc Fong, Claude Legault, tu sais, Glenn Tremblay, tu sais, là, la crème de la crème.
1: Ouais, moi aussi, je pense que je vais y aller. Ouais. Tu vas aimer ce qui s'en vient.
0: OK.
1: I wanna talk to you.
0: Ah! The last time we talked, Mr. Smith, you reduced me to tears. I promise you it won't happen again.

0: importe où vous êtes, on espère que vous profitez de cette belle journée. Beau texto qui dit on est sur le traversier à Lévis pour aller chercher un jeu vidéo 3DS. As-tu déjà pris le traversier?
1: Oui.
0: Près de Château-Frontenac?
1: Oui, oui, absolument.
0: Activité familiale
1: c'est
0: parfaite.
1: C'est full de fun.
0: C'est pas trop long, c'est le fun. Tu passes, tu fais un petit tour à Lévis, tu reviens. Merci, bonsoir.
1: Vraiment.
0: Ça coûte. Je sais même pas si les enfants payent, mais du moins, c'est pas cher.
1: Vraiment.
0: Ça
1: c'est
0: vaut la peine.
1: Très belle activité.
0: On va parler de Barack Obama qui est pas parfait, paraît-il.
1: Ben non, il est pas parfait parce que là, Michelle Obama, je savais pas, elle a son podcast, son propre podcast qui s'appelle IMO. Dans ce podcast-là, Michelle a révélé, avec beaucoup d'humour, là, avec amour, là, évidemment,
0: bien sûr,
1: qu'il y avait quelque chose qui tapait bien gros ses nerfs de son mari. Okay? Puis elle dit, quand il fait ça, là, j'ai le goût d'y donner une claque.
0: Oh.
1: J'y donnerai une claque. Qu'est-ce que tu penses qu'il fait?
0: Il cite des poètes, genre, il est trop... tu sais, genre, il est trop... Comment
1: on dit
0: ça? C'est un érudit, puis il fait savoir aux autres. Là.
1: Il marche. C'est la façon qu'il marche quand il mange. Il sape.
0: Il sape.
1: Il sape.
0: Oh, ma mère, il a donné une taloche. Là.
1: C'est pas bien. Là, ça. Moi, okay. Ça m'étonne de lui. Mais je peux comprendre. C'est un petit irritant là, du quotidien comme ça qui fait comme tu me gosses profondément en ce moment. Je t'aime, mais ça, c'est inacceptable.
0: Barack sape.
1: Il sape.
0: Ah, oh, ben, je suis tellement content. Le petit tic à Barack.
1: Il est gourmand. T'sais, moi, je vois ça de même.
0: Okay.
1: Il est gourmand, il aime manger. Moi, ça, c'est pardonnable.
0: Mais toi, y a-tu quelque chose chez vous, mettons? Ouais. Qu'est-ce qui te fait haïr la personne que t'aimes le plus au monde, dans le fond?
1: Le temps d'une seconde, moi, c'est vraiment... Je suis sensible au bruit, mais au bruit fort, OK? Fait que, mettons, tu sais, fermer des armoires fort. Mais mon chum, là, il éternue tellement fort.
0: Tu sais ce que j'en pense de ça, hein?
1: Manque d'attention.
0: C'est un manque d'attention.
1: Mais tu sais, je suis comme... Je pense qu'il fait pas exprès. Mais ça me gosse.
0: Ça se peut pas. J'ai connu du monde dans ma
1: vie. C'est comme.
0: Ah, chaud, puis après, ils font comme. Excusez, hein, j'ai éternué fort. Ah non, on t'a pas parlé. On t'en a même pas parlé. Excusez. Non, non.
1: Ça m'irrite. Là.
0: OK, 11-007. Ce qui vous fait détester l'instant d'une seconde la personne que vous aimez le plus au monde. 11-007. Moi, j'ai un petit.
1: Moi, je veux savoir c'est quoi qui gosse de lui.
0: C'est simple, mais il va falloir que ça cesse. Les colocs, tassez-vous de là. Je la connais par cœur. On va la chanter en studio.
1: Évidemment.
0: Taylor Swift, The Fate of Ophelia. Vous êtes à rythme, mes chers amis.

0: moi, c'est maintenant, j'ai de gamme de
1: c'est glissant, ce terrain-là, Chloé.
0: Non, mais...
1: T'es en nom.
0: J'avais les yeux fermés.
1: Alors, OK, on l'échappe. Vous êtes tellement drôle au 11h07. On est parti de Barack Obama qui sape en mangeant.
0: Ouais.
1: Michelle Obama, ça l'écœure. Elle donnerait une claque d'en face.
0: Ouais.
1: Et on vous demandait c'est quoi qui vous fait haïr la personne que vous aimez le plus au monde, l'instant d'une seconde chez nous. Là.
0: Ouais.
1: OK, c'est parce qu'on ouvre une porte. Julie, quand elle est copilote, je sais pas où est-ce qu'elle regarde. Me semble que c'est pas compliqué. Genre, je dis, la ligne qui est bleue, dans le fond, faut la suivre.
0: Ouais.
1: Et elle me donne, sur 100 fois, 0 bonne indication.
0: Comme elle dit où tourner quand
1: c'est
0: t'as passé
1: bon
0: la rue.
1: Ouais. Ouais. Elle me dit à gauche, à droite, elle comprend pas le GPS, mais je t'aime, mon amour. Mais genre, je suis comme, j'ai accepté
0: non, c'est sûr, ça gosse.
1: Que ça me...
0: Ouais.
1: Je pense qu'elle se force pas, dans le fond. Ça se
0: okay, c'est ça. Ben là, on a Sonia,
1: Sonia.
0: Au fil qui veut se plaindre également. Allô, Sonia?
2: Allô?
0: Bon, qu'est-ce qui te gosse là, chez vous? Là?
2: Ben moi, il y a plusieurs choses qui me gossent. Et ce qui me gosse le plus, c'est que mon chum, à chaque fois que je lui fais un mini-reproche de trucs qui m'énervent, il me répond toujours « c'est pas grave ». C'est comme sa devise. C'est toujours pas grave. Fait que là, moi, j'ai décidé que si j'ai 5 ans plus jeune que lui, donc statistiquement parlant, il y a des chances de mourir avant moi. Je lui dis, tu sais, pour faire rire le monde sur ton épitaphe, je vais écrire « pas grave ».
0: Ah, c'est drôle!
1: Bon!
0: Fais-le! Fais-le, Sonia, c'est vraiment
1: ben
0: drôle.
1: Là, fais-le, ben là. Je sais pas si on va mourir avant elle.
0: Non, mais...
1: Arrange-toi donc pour que ça se fasse. Non, non, fais pas ça.
0: Non, mais c'est le genre d'humour que j'aime. Bravo. Bravo pour ça.
1: Merci, Sonia.
2: Merci à vous.
1: Bye. Hey, je vous aime. Vous êtes drôle.
0: Le crampant.
1: Stéphanie est là. Comment vas-tu, Stéphanie?
3: Ça va bien, vous?
1: Ça
0: très
1: va bien.
0: Bien.
1: Qu'est-ce qui te gosse, là? Tu sais, l'instant d'une seconde, mais tu l'aimes, là?
3: Ah, je l'aime, oui. Mais ce qui me gosse le plus, là, vraiment, là, c'est quand il met ses petits bas en moton, là, dans le panier à l'instant, il a tué ouais. dedans toute la journée, puis là, il faut que moi, je sois les vire de bord ou. Ah! Ça m'écœure, là.
0: C'est, mais Steph, le dossier lavage, en général, je sais pas pour toi, là.
3: Ah non, moi, je suis rendue que j'ai lavé plus ses bas. Quand il n'y en a plus, ben il est des motons. Il enlève un moton. Pas
0: de
3: bras, mais sinon, là, il va les avoir comme ça, là.
0: Ah
1: ouais, je fais pareil, Stéphanie. Ah. Quand j'en ai plus, je fais comme, ben, je vais travailler pas de bas.
0: Au cachot.
1: Il y a une manée à pitié de moi. Hey, merci de ton appel, Stéphanie. OK, ça, c'est revenu souvent au 11007. Cathy, qu'est-ce qui te gosse? Mais tu l'aimes, là?
4: Ah oui, je l'aime. Pour l'aimer, je l'aime. Mais quand je me couche le soir et qu'il pète dans le lit, ça, c'est mort.
0: Ah non.
1: Ça fait combien de temps que vous êtes ensemble?
4: Presque 15 ans.
0: OK.
1: C'est correct.
0: Rendu à 15 ans, c'est acceptable.
1: Après 10, on peut se laisser aller.
4: Ça a probablement commencé du jour 4.
0: Ah, c'est ça le problème. C'est ça, c'est une problématique. Là. C'est très grave.
4: C'est
0: merci.
4: Ça.
0: Merci tellement de ton appel.
1: Merci. Bye bye. OK, Chloé va nous jaser jardinage.
0: Ouais.
1: Die Die, Shakira, Burna Boy, ça s'en vient. Milky Chance, Naked and Alive. Bougez pas, vous êtes à rythme.
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8: Bon mardi, ici Caroline Scott. Voici vos nouvelles locales. Un simple trajet à moto a viré au cauchemar en quelques secondes dans le sud d'Ottawa. L'accident aurait pu lui coûter la vie, mais son équipement de protection, notamment une veste gonflable, lui a permis de s'en sortir. Le Gatinois Marc Bélanger rappelle l'importance de bien se protéger, alors que les motocyclistes figurent parmi les principales victimes de collisions mortelles. Un défi qui circule sur les réseaux sociaux inquiète les autorités. Il est question ici du Lugnut Challenge, où des gens s'amusent à retirer des écrous de roues de véhicule tout en se filmant. Le service de police de Gatineau confirme d'ailleurs avoir reçu 5 signalements à cet effet, une tendance qui pourrait entraîner de graves conséquences. Et la vente du château Montebello à la société torontoise Westmount Hospitality est contestée en cour supérieure. C'est un groupe d'investisseurs du Québec qui est à l'origine de cette contestation. Les familles Varin et Lavie croient que leur offre était supérieure à celle déposée par Westmount. Pour plus de détails et d'autres nouvelles, visitez le tvagatineau.ca.
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9: Autoroute 50, direction Est, c'est difficile, presque jusqu'à de la Vérandrie, la traversée des ponts en direction de Gatineau qui est au ralenti. La 5, c'est en direction Nord à partir de Boulevard du Casino, dans le sens inverse aussi, des allumetiers dans le secteur des carrefours giratoires qui retient l'attention. Si vous voyez quoi que ce soit, faites-nous 5 par texto 11007 pour nous rejoindre. 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

0: Ben non, c'est Chloé. Ah.
1: Pascal.
2: Oui.
1: Cet été, là, je touche au bonheur.
2: Oh!
1: Comme je dis ça souvent ces jours-ci. Ah, je suis tellement heureuse, je suis bien, je suis tellement heureuse.
2: Dans ta maison, dans
1: ben,
2: chez
1: oui,
2: toi.
1: Oui, dans la prison de Trois-Rivières.
2: La prison de Trois-Rivières, la vieille prison de Trois-Rivières.
1: La vieille maison de 1877.
2: Parce que tu trouves des affaires, ben c'est sûr, là, tu sais, okay. C'est une maison centenaire et plus.
1: Mais c'est ça, maison centenaire vient avec aussi des années et des années de jardinage déjà fait, OK? Moi, première affaire que j'ai capotée, là, quand j'ai visité ma maison, il y avait un cerisier, il y avait un arbre, un poirier, il y avait plein de fruits, OK? Puis il y a un an exactement, OK? Puis là, moi, matin, là. Puis je sais que ça a de l'air prétentieux, puis ça va te gosser ce que je vais dire.
2: Non, okay,
1: tu vas
2: trouver... que non.
1: Non, tu vas dire manque d'attention.
2: OK.
1: J'aime... Le matin, là, je m'en vais cueillir mes bleuets puis mes mûres, puis je le mets dans mon yogourt, OK? Ah. Mais ça, moi, quand je fais ça, là, je te jure, là, je suis tellement heureuse. C'était mon rêve d'avoir un jardin, OK?
2: Je te juge pas, finalement, parce que de prendre le temps de faire ça, c'est un choix. Je peux pas te dire, tu sais, t'es occupé, là.
1: Oui, mais...
2: Tu choisis de prendre le temps, puis ça, j'avoue que c'est hot.
1: C'est, genre, ça me fait capoter de faire ça le matin. Puis là, regarde, je vous fais un petit bilan de ce qui pousse bien en terre, OK?
2: De la
1: rhubarbe, ça pousse, là, mes amis, là. J'ai jamais vu quoi qui poussait autant. Fait que si vous voulez en planter, très bon.
2: Mais tu fais...
1: Ben, de la confiture.
2: La confiture.
1: Confiture, des desserts à rhubarbe, ouais. Fraises rhubarbe.
2: Ouais.
1: Sinon,
2: ça,
1: de l'ail. De
2: la rhubarbe, de l'ail, c'est un manque d'attention.
1: Ail des bois. Ail des bois, wow. Il y en a à profusion, je peux me partir un kiosque. Puis tu sais, c'est simple. C'est simple comme bonheur. Là. Ce qui a été pas simple, c'est d'acheter la maison puis oui, avec ça, le jardin. Mais je capote un mûrier, là. Si vous avez ça, si vous plantez ça, la chose qui pousse le plus au monde, des mûres.
2: Mais ça, c'est un arbuste, c'est comment le mûrier?
1: Arbuste, okay. Ça ressemble à un framboisier. Et là, moi, je veux juste, j'ai eu un fail. Au printemps, j'ai acheté pour 150 $ de graines de fleurs, OK? Puis, tu sais, un paquet de graines, ça coûte genre une pièce, okay?
2: OK?
1: Fait que fais le calcul, j'ai acheté 150 pour 150 piastres de graines de fleurs. Okay, puis j'étais comme, j'avais hâte de voir ça pousser. Mais là, il n'y a aucune fleur qui a poussé.
2: Comment
1: aucune,
2: ça?
1: aucune fleur.
2: Est-ce que tu as respecté les consignes, genre ensoleillement, etc.?
1: Parce que moi, je me suis inspirée du Chaos Garden. Tu sais quoi?
2: Non.
1: C'est genre, tu sèmes ça un peu à la volée, là, puis c'est censé comme donner des résultats, là.
2: Oh.
1: Sur Instagram, ça donne des résultats, les filles qui font ça. Moi, zéro fleur. J'ai acheté pour 150 piastres de graines, zéro fleur. Pascal, ça ne va pas du tout.
2: Okay,
1: j'ai beaucoup de rhubarbe, par contre.
2: Oui, la rhubarbe. La rhubarbe, c'est un manque d'attention. moi, j'ai aussi un fail.
1: Oui.
2: Pour te consoler.
1: OK.
2: J'ai essayé d'éliminer un nid de guêpe.
1: Oh,
2: ça a mal tourné. C'est quoi vos trucs pour les nids de guêpe?
1: Ouais, on ça en aussi, jase. C'est un problème.
2: Ouais, après Milky Chance, Naked, and Alive, vous êtes à rythme.

0: Vous pouvez maintenant écrire au 11007 que je suis un épais et vous avez raison.
1: Ou un héros. Il y a deux façons de voir ça. Moi, je suis en admiration avec toi.
0: OK. Compte-nous ça. On a un chalet locatif. Mm-hmm. Chalet Le Hamac dans la Naudière à Chersey.
1: Disponible.
0: Passionchalet.com. Quoi? Tu me poses ces questions-là?
1: Ben oui.
0: C'est sur le bord de la rivière. C'est ça.
1: Est-ce
0: vraiment
1: qu'il y a
0: cool.
1: des disponibilités bientôt?
0: Oui, ouais. Allez voir sur okay, le site. Donc, je reçois un courriel et il y a un nid de guêpes. Donc, on reste copropriétaire, puis il faut s'occuper de ces affaires-là. Là. Évidemment, le gestionnaire va pas aller où t'engages un professionnel. Ouais. Tu sais, j'ai l'option. Mais là, j'appelle, puis c'est comment dans 3-4 jours. En ce moment, aujourd'hui, je peux pas, je trouve personne. Je me dis, hey, moi, pas peur de ça, les guêpes, là. J'en ai déjà vaincu, les guêpes. Je monte à
1: Chelsea. Vraiment?
0: Oui.
1: Tu as de l'expérience là-dedans, OK.
0: J'en ai fait quelques-uns, oui, okay. J'ai réussi. Mais okay. Lui, il était gros. Et moi, je pars avec coton watté. Pantalon coton watté, gros coton watté, des lunettes de construction, donc aucune protection. Dans le fond, ça passe rien. N'importe où, là, en dessous. Je me mets une tuque et des gants de jardinage. Mm-hmm. Dans le fond, zéro protégé. J'ai amené de l'essence et un gros vase dans lequel on peut mettre des fleurs. Parce que je voyais la circonférence, je me disais, ah, ça a l'air à peu près du nid. Fait que j'ai mis de l'essence. Je me suis mis à quatre pattes sous le patio. Donc, c'était comme l'escalier sous le patio du chalet. Puis, j'ai comme pris mon vase, puis je l'ai levé sur le nid qui était sous le patio.
1: Ouais.
0: Puis ça, c'était parfait, la circonférence. Fait que là, moi, je suis comme, waouh, ils sont prisonnières. Je suis à quatre pattes. Les guêpes commencent à tomber dans l'essence. Mis à quatre pattes sous le patio. Donc, c'était comme l'escalier sous le patio du chalet. Puis j'ai comme pris mon vase, puis je l'ai levé sur le nid qui était sous le patio.
1: Ouais.
0: Puis ça, c'était parfait, la circonférence.

0: où le nid a tombé, je suis parti en courant, j'ai crié. Bref, ça aurait pu être dangereux. Julie me regardait, elle était dans le chalet derrière la moustiquaire. Et elle riait de moi.
1: Bien, bien sûr. Mais là, c'est la période en ce moment, hein? La fin de l'été, là. Puis là, je viens de lire, OK? C'est parce que les guêpes sont attirées par les protéines, tu sais, les barbecues et tout ça. Ah. Sont attirées par les protéines parce qu'ils veulent en ramener à leur reine. C'est bon. Pour ça.
0: C'est quoi vos trucs? Soit pour vaincre les nids de guêpes ou, mettons, pour qu'il n'y en ait pas. 11007, on vous lit, on vous parle. Déjà, moi, les faux nids, je connaissais pas ça.
1: C'est quoi,
0: tu installes un faux nid de guêpes. Puis les guêpes font...
1: Oh, des faux nids!
0: Ouais. Les guêpes se disent, il y a déjà quelqu'un là.
1: Tantôt, tu me parlais de ça, je pensais que c'était P-H-O-N-Y, genre un faux nid. Faux nid. Je viens de comprendre un faux nid, mon.
0: Tout est drôle.
1: Pas compliqué à comprendre.
0: Tout est drôle aujourd'hui. Camaro, femme like you. Oh! À rythme.
1: Je te jure! Come on! Hey, Martinez, you ready, girl? Come on. Let's do this.

0: Bon, déjà, le phony, c'est la chose la plus drôle le que j'ai entendue. Phony. Parce que je te disais que tu peux installer un faux nid de guêpe.
1: Mais tu le disais vite.
0: Un faux
1: là,
0: nid.
1: Là, tu mets un faux nid. Tu disais, tu mets un faux nid. Puis là, moi, je pensais que c'était P-H-O-N-Y.
0: Mais t'acquiesçais.
1: Ben, dans le sens que je pensais que c'était une marque qui s'appelait faux nid, là.
0: Okay. Mais là, les gens nous disent un faux nid. C'est vrai que ça fonctionne parce que les guêpes se disent ben il y a déjà une colonie, ouais. Là, fait qu'on va aller ailleurs. Et Sylvie nous texte, même un sac de papier brun gonflé, soufflé, les guêpes pensent qu'il y a un nid, fait que ça coûte
1: pas cher. C'est donc bien facile d'héberner.
0: Ouais, t'accroches ça.
1: C'est grave. Puis il y en a au Dolorama aussi, Caroline nous dit. Des faux nids.
0: Oui. c'est quoi vos trucs? Pour qu'il n'y ait pas de nid de guêpe ou du moins vous en débarrasser. Joanne est au bout du fil. Comment ça va, Joanne?
2: Bonjour, ça va super bien.
0: Bon.
1: Joanne, ta voix m'a dit que tu as des bons trucs pour éloigner les guêpes.
2: Ben, nous, on avait le problème en dessous de l'auvent à Montréal. On avait un balcon, puis on avait un auvent, puis il venait toujours installé dans les coins. Là, ouais. On a mis du styromousse, puis à un moment donné, on a trouvé le truc de mettre des carillons.
1: Hey.
2: On laisse suspendre des carillons dans les coins qui font pas trop de bruit pour écœurer les voisins, quand même.
0: Mais ça sonne puis, comment, là, un carillon, hein, mettons? C'est quoi le bruit que ça fait?
2: Ben, ding, ding, ding, pour nous, en bambou. On a des carillons avec des bambous.
0: C'est insupportable, ça, à longueur de la journée.
2: Ding, ding. Non,
1: mais j'aime ça.
0: Okay.
2: Non, ben tu peux l'enlever cette année, mais c'est comme ça qu'on a réglé le problème, puis en mettant du styromousse dans les coins de l'auvent, et puis ça a fini qu'on n'a plus de guêpes.
1: Hey, ça m'intéresse, moi. On dirait que ça va ajouter de la magie.
0: Ça va peut-être calmer les nerfs, le petit bruit du carillon.
1: Mais surtout le petit bambou. Oh, c'est beau.
2: Parce que mon conjoint, il aime ça aussi, puis mes amis, ben, ça ne les dérange pas trop. Fait qu'on met des petits carillons.
0: T'es trop smart.
2: Des beaux carillons.
0: Ben oui,
2: des beaux sons.
0: Oui.
2: Des beaux.
0: Merci, merci Joanne. Andréane est au bout du fil. Ça a l'air, j'ai rien fait de correct, moi, là, avec mon essence puis mon nid de guêpe.
3: Ben, c'est pas rien de correct, là, mais il faut le faire le soir, idéalement, parce que je retourne au nid. Le jour, c'est sûr qu'ils vont venir s'attaquer, là, parce que quand t'en tues une, il y a des signaux d'alerte, là, des phéromones, là.
1: Ah.
3: Ça les appelle. Oui,
0: mais
3: là. Idéalement, on tient loup, là. Tu sais, quand tu te dis que c'est le temps d'aller mettre ma petite laine, là, à ce moment-là, c'est le moment.
1: Ah, c'est fou le bon truc.
0: Mais là, ils vont-tu reconstruire un nid? C'est ça que j'apprends, là?
3: C'est un risque, oui.
0: Oh,
1: oh
0: non, je remonte. OK, tu m'apprends ça. Merci énormément, Adrien.
1: Juste dire aussi, il y a Julien qui nous dit que la lavande est un excellent répulsif. Puis en plus, c'est full de beau.
0: J'adore.
1: Ça va être ma prochaine mission de jardinage.
0: Des
1: lavande.
0: Des mares de café, oui. Tu sais, dans ma chine.
1: Oui.
0: Ça a l'air que tu mets ça dans un feu. Puis ça éloignerait les guêpes, mais ça sent le café. Mais
1: c'est
0: moi, ça me fait plaisir.
1: Moi aussi,
0: carillon et odeur de café.
1: Mais j'aime ça, moi, le carillon de bambou. Gling, gling.
0: The way we touch, Cardin, ça s'en vient dans mon corps. Les trois accords.
1: Gling, gling.
0: Et Chloé qui fait du carillon.
1: Gling, gling.
0: Vous êtes à rythme.
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6: Autoroute 50, direction Est, c'est difficile, presque jusqu'à de la Vérandrie, la traversée des ponts en direction de Gatineau qui est au ralenti. La 5, c'est en direction Nord à partir de boulevard du Casino, dans le sens inverse aussi des allumetières, le secteur des carrefours giratoires qui retient l'attention. Si vous voyez quoi que ce soit, faites-nous 5 par texto 11007 pour nous rejoindre. 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

0: journée. C'est des vacances. J'espère que vous êtes en vacances aujourd'hui. Sinon, j'espère que votre journée au travail s'est bien déroulée et que vous pouvez en profiter un petit peu, un petit barbecue, quelque chose. Il fait beau. Je viens de voir. On a une petite télévision en studio, Chloé. Ouais.
1: Et c'est ça bleu, parle bleu, de bleu.
0: Politique.
1: Ah, okay, non, mais, oui. L'autre télé en haut.
0: LCN,
1: là, ouais.
0: Ouais. Le Québec en pré-campagne. On en a parlé hier.
1: Ouais.
2: Monsieur le banquier, cette offre, elle est refusée.
1: Non. On n'est pas prêt pour ça, là.
0: On n'est pas en pré-campagne
1: non.
0: électorale.
1: C'est les vacances encore.
0: C'est les vacances. On veut profiter de notre journée. En musique, je vous le dis, c'est de la bombe. Il y a du Pink qui s'en vient. Raise Your Glass, les trois accords. Charlotte Cardin, Chabouzé. Juste avant, Chloé. Hier... Tu m'as parlé de Lac Etchemin.
1: Oui, je suis allée visiter ma famille dans le coin de Chaudière-Appalaches. Puis là, on a parlé de surnoms, OK? Puis il y avait une madame là-bas qu'on appelait Farajou.
0: Puis là, je t'ai jeté sous l'autobus, parce que j'ai dit on salue Farajou, mais t'as dit...
1: Elle sait pas qu'on l'appelle de même. Mais elle sait toujours pas que c'est elle qu'on appelle Farajou. Puis je t'ai aussi parlé de mon oncle Bernard, qui s'appelle surnommé Crispé, là-bas.
0: Pourquoi?
1: Honnêtement, je sais qu'il y a une raison, mais je connais pas l'histoire, OK? Mais ce qui me fait cramper, OK, c'est que dans ce coin-là, là, en Beauce, là, tout le monde a des surnoms pas rapport et ça me fait rire. Puis j'ai demandé à mon père et à mon oncle de me nommer des surnoms.
0: T'en as-tu un autre?
1: J'en ai plein, OK?
0: Vas-y, t'en as un autre.
1: Brocus.
0: Brocus?
1: Potli.
0: Mais c'est qui, Potli?
1: Elton. Ça, mon père, des fois, il parle de Elton.
0: Elton, c'est quelqu'un.
1: Elton. Puis je sais pas pourquoi. Ticasse 12 pouces.
0: Non.
1: Elle plissé.
0: Elle plissé doit être plissé.
1: Cipaté.
0: Fait que quand il parle de cette personne-là, j'ai vu le plissé passer au magasin.
1: Ce qui est drôle,
0: général.
1: Là, c'est que c'est dans une phrase bien normale. C'est comme. Fait que là, je suis allée chercher du bois chez Cipaté. Puis là, on est allé voir chez Crispé. Puis potelé après.
0: OK.
1: Mais
0: c'est
1: comme ça, ça me
0: bon.
1: Fait pleurer de rire. Fait que là, on veut savoir c'est quoi vos surnoms
0: notre
1: dans votre
0: antenne,
1: gang.
0: Notre antenne à rythme se déploie partout au Québec.
1: Oui.
0: Souvent, c'est régional, ces
1: un
0: surnoms-là.
1: Peu moins quand
0: mais il y en
1: même.
0: A aussi là, dans le Grand Montréal. 11-007, c'est quoi votre surnom ou quels sont les surnoms que vous donnez aux gens autour
1: depuis
0: de vous?
1: Depuis des années, là.
0: Dans votre famille, on en jase après les trois accords. Et Charlotte Cardin, oh, wow. The Way We Touch. Tout ça me fait pisser de rire. Vous êtes à rythme.

0: Je sais pas ce qui se passe aujourd'hui. Il y a de quoi dans l'air, là?
1: On est crampés.
0: On a le piton collé. Ouais. On partait des surnoms que Chloé et sa famille se donnent au lac Etchemin. Ouais. Et souvent, c'est ça qu'on se disait, c'est que ça part de quelque chose.
1: Mais on connaît pas l'histoire.
0: L'histoire se perd au fil du temps, mais le surnom reste comme ton père qui va souper chez Elton.
1: Elton.
0: Mais on sait
1: Elton. Elton. Ça n'a pas de bon sens.
0: Ça me fait tellement rire.
1: Tu casses 12 pouces, tu sais. On peut-tu avoir le contexte, mettons?
0: Valérie, comment vas-tu?
2: Ça va bien, bizarre.
0: Mais oui, c'est quoi les surnoms qui t'entourent?
2: Ben moi, c'est mes grandes filles qui sont aujourd'hui dans la vingtaine.
0: OK.
2: Qui ont gardé les surnoms qui se sont donnés quand elles étaient plus jeunes.
0: C'est quoi?
2: Non, ma fille de 20 ans, que c'est la plus jeune des trois, que elle, quand elle a commencé à avoir une poitrine, mais ils l'ont appelée Teach.
0: Teach?
1: Teach.
0: Pis ça, c'est la suite.
1: Teach.
0: Bon, ben, un bel hommage.
2: Puis j'ai ma deuxième qui s'appelle Trois Patates ou, depuis quelques années, Pet Sauce.
0: Ça s'appelle Pet Sauce.
1: Pet Sauce, parce que ça arrive une fois.
0: Il y a 20 ans.
2: C'est ça, exactement. Il est arrivé quelque chose, une anecdote, et c'est resté.
0: Oh mon
1: c'est
0: Dieu.
1: Drôle.
0: Un jour, elle va faire un discours au mariage de sa sœur, puis ça va être on t'écoute Pet Sauce.
1: Ah, oh, c'est bon, ça me fait.
0: Hey, merci Val. C'est trop bon. Merci de ton appel. Émilie est là. C'est quoi les surnoms qui t'entourent?
3: Salut!
1: Allô?
3: Moi, ben, mon fils, il est rendu à 16 ans, puis ben, on l'appelle. Ça partie que je l'appelais Bambino.
1: OK.
3: Parce que j'ai quelques petits mots espagnols juste de même, puis je la gâtais. Puis je disais, hey, salut mon petit Bambino,
0: ben
3: ça va
0: oui.
3: Bien aujourd'hui. Puis ben, sa soeur, qui est un an plus vieille, elle a commencé à l'appeler Bambi.
1: Oh.
3: On trouvait ça tellement drôle, fait qu'on sort, on dit, hey, salut Bambi, hey, salut Bambi. On
1: c'est voit, resté.
3: C'est vrai, on fait, hey, c'est toi Bambi.
1: Oh,
0: il trouve ça drôle, il aime ça?
3: Ben oui, lui, il trouve drôle, fait que c'est.
0: Ben oui. Oh, elle est partie.
1: Oh.
0: Bambino.
1: Ben, j'adore Bambi.
0: Ben oui. Hey, merci, Émilie, de ton appel. Bon, Caroline.
1: Caroline, on pisse.
0: Non, je suis cassée.
1: On pisse.
0: Nomme-nous tes surnoms. Ça n'a pas de bon sens.
4: Ouais, quand j'ai rencontré mon conjoint au premier événement qui m'a emmené dans ses amis, il s'est même présenté tout le monde. Puis, tu sais, il y en a. La plupart ont des noms normaux. Mais pour ceux-là, j'ai toujours trouvé ça tellement drôle. On avait Giz, Molson, Rognon.
0: Là, non, attends, tu peux pas continuer. Attends, Caroline. Rognon.
1: Rognon.
0: Quelle insulte, c'est ça son surnom.
4: Oui.
0: Il a l'air de quoi, Rognon?
4: C'est tellement beau gars, c'est ça le
1: pire. Oh my God, il avait l'air laid, Rognon, mais là, je suis contente que tu me dises qu'il est super beau.
0: OK, puis finalement, c'est quoi les autres après Rognon?
4: Après Rognon, on a Méré, puis on en a un. C'est pour ça que ça passe bien à la radio. C'est gros, trois petits
0: points. OK, ouais, okay, gros corps, bon. Quelque chose. Hey,
1: ça,
0: Rognon.
1: C'est leur nom, là. C'est leur... Ils s'appellent de même, là.
4: Oui,
1: ils
4: le pire, c'est que pour celle qui a un sacre dans son nom, c'est une femme.
1: Ah, oh, c'est
0: bon. Okay. Ah non, c'est pas vrai. OK, hey, tu fais ma journée. Merci de ton appel. On continue parce que je
1: on
0: vous dis
1: trop...
0: ce qu'on lit.
1: Ouais, c'est on pleure de rire.
0: C'est tellement drôle. On vous lit ça après Pink, Raise Your Glass. Oh, c'est Rognon. Je te présente Rognon. Enchanté, Rognon.
1: On va souper chez Rognon.
0: Moi, c'est Linda.

0: C'était pas prévu là, qu'on fasse autant de temps sur les surnoms, mais vous êtes tellement drôle. Et tu sais, c'est comme, je rappelle l'histoire, c'est quelque chose qui s'est passé une fois dans ta vie, on t'a donné un surnom, puis ça t'a suivi, mais l'histoire s'est perdue au fil du temps, puis là, tu t'appelles Elton.
1: Tu t'appelles Crispé, tu t'appelles Potly.
0: Le blême.
1: Le blême. OK, c'est ça, on a tellement des drôles de messages. Là. On a Nathalie au bout de fil.
0: Nathalie, c'est quoi les surnoms autour de toi?
2: Ben c'est ça, moi je viens du lac Saint-Jean, puis dans le coin où que je viens, il y en a qui s'appellent Ticrotte, le Blime, le Rat, le Jaune.
0: Attends. Le Ticrotte.
1: Ticrotte.
0: Ça part d'où, Ticrotte?
2: Je sais pas, peut-être parce qu'il était pas grand, puis grassouillet, j'imagine que c'est.
0: Le Jaune, c'est quoi? C'est qui?
2: Le
0: hey, la ligne est pas bonne. Je suis désolée, mais c'est tellement drôle. Merci de ton appel. La ligne a dit, il s'appelle le Jaune.
1: Mais moi, c'est le blême. Tu sais, il était blême. Dans le fond, il n'y avait pas beaucoup de teint. Ça me fait tellement rire.
0: Fusil.
1: Puis, attends, il y en a un autre. C'est tellement drôle. Attends, j'essaie de l'entendre.
0: Moi, j'ai quoi pour toi en attendant?
1: Ouais, vas-y donc.
0: C'est ton cousin qui nous texte. Ah non, je suis le cousin de la mère à Chloé.
1: OK.
0: Dis-lui que le surnom de son père, Mario, si sa mémoire est bonne, c'est El Beau Blond.
1: El Beau Blond. Ça m'étonne pas. Mon père, c'est un beau blond. Mais mon père aussi, c'est De Blue. Il se fait appeler De Blue, mais ça, c'est à cause de De Blois. De Blue. Mais El Beau Blond, ça me dit quoi? Ça se peut. Ça se peut, là.
0: Caroline nous texte. Dans Les Amis de mon chum, il y avait Ragout.
1: Non, ça,
0: quelle insulte.
1: Il y a...
0: Comment va Ragout?
1: Ragout.
0: C'est des nouvelles de Ragout?
1: On a ma... Non, Mado Cure-Dent.
0: Mado Cure-Dent.
1: Hey, on est allé chercher quelque chose chez Mado Cure-Dent. Mado Cure-Dent.
0: Je pense qu'il y a un espace entre les palettes.
1: Ah, ça se peut. Mado Cure-Dent. Puis adore ressembler à Mado, genre la motte.
0: OK, oh, ça a été mon moment préféré de la semaine.
1: Moi
0: merci
1: aussi
0: tellement pour votre participation. Gougoun. Flat nose. Le gars avait un nez un peu plat.
1: Tu sais, un peu.
0: Flat nose.
1: Attends, faut juste dire, il y a P.O. Forget, un humoriste de la relève qui est crampant. Il y a un numéro là-dessus. Il dit, il y a un gars qu'on a appelé toute la secondaire cache-cou parce qu'il a eu le malheur de un jour porter un cache-cou. Tu sais, c'est vraiment sa part de des enfants de même. Pour petit.
0: OK, il y aurait une solution au trafic vers l'aéroport de Montréal. Je vous le dis. Ça s'est passé à New York. Ça a bien été. Il faut absolument qu'on l'essaie. Moi, en tout cas, si je peux investir là-dedans, là, puis qu'on le fait demain.
1: T'investis.
0: J'investis.
1: Ben voyons.
0: Chabosé, A Bar Song, vous êtes à rythme.

0: Des beaux accords, ça.
1: Non, mais je le laisse. J'essaie de pas respirer pour pas que vous m'entendiez.
2: Moi aussi.
1: La fin était longue quand même. C'est trop bon, cette tune-là.
2: Il y a des nouvelles dans l'actualité qui ont retenu notre attention et on va se transformer en dragon, comme dans l'émission Dans l'œil du dragon.
1: On adore cette émission.
2: À savoir si on investit ou non dans ces projets-là, je vous le dis, le mien, il est incroyable, mais commence.
1: OK, bon. Fait que là, moi, je vais te présenter mon plan d'affaires. Dans le fond, moi, j'ai une île à vendre. Une île privée à Laval, OK?
2: Je l'ai vue à LCM. C'est ridicule.
1: C'est 9000 pieds carrés environ, mais dans le fond, l'île est submergée par l'eau, là. Fait que t'as de la place au moins pour mettre deux tables à pique-nique, OK? Je te vendrais ça pour 50 000 piastres, mettons.
2: Ils vendent ça 50 000 $?
1: Ouais. Ça, c'est une vraie nouvelle, la gang.
3: Monsieur le banquier, cette offre, elle est refusée.
2: Je dirais même, je passe, mais je t'offre du mentorat. Alors, je t'offre du mentorat, mais je garde 2 % de royauté pour le temps perdu au Second Cup avec toi.
1: OK, parfait. Puis est-ce que, dans le fond, ça va être quand, ce café-là? J'aimerais qu'on s'édule une date maintenant.
2: À suivre. OK, mon équipe va entrer en contact avec toi. Ce qu'il faut comprendre quand ils disent ça, les dragons...
1: C'est que ça arrivera jamais.
2: Vous n'allez jamais avoir de nouvelles.
1: Jusqu'à preuve du contraire, on est ouvert. Dites-nous, ça marchait les cafés que les dragons offrent.
2: OK, c'est le bordel à l'aéroport de Montréal. Et ça, j'ai vu ça aujourd'hui dans l'actualité. Je te présente ça.
1: Ouais.
2: Des taxis volants. C'est des taxis électriques. Ouais. C'est comme des gros drones, mais taxis. Ils ont relié l'aéroport JFK à Manhattan, donc l'île à New York, en seulement 7 minutes. Habituellement, ça prend 60 à 120 minutes en voiture, selon la circulation. L'essai a été réalisé par l'entreprise américaine Joby Aviation. C'est notre équipe, là. On te présente ça, nous autres. Mm-hmm. J'aimerais ça faire ça ici. Ça vole à plus de 320 km/h. Ça peut transporter 4 passagers.
1: What?
2: Moi, je trouve que c'est une solution à notre problème de circulation à l'aéroport Yule.
1: Bon, je trouve ça très intéressant, mais pour moi, c'est un projet trop embryonnaire. Et c'est pas mon domaine d'expertise. Alors, je vais passer.
2: Tu me niaises?
1: Je passe.
2: Bon, ben c'est correct.
1: Merci.
2: Tu passes. Ella Langley, ça s'en vient. Le quiz dans le trafic. Tout ça, c'était des vraies nouvelles, en fait.
1: Ouais.
2: Moi, j'investis dans tout ça.
1: Elle est encore à vendre, là, Lille, hein, si ça vous intéresse, à Laval.
2: Complètement ridicule. Rihanna, Umbrella, ça va être bon, bougez pas.
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8: Bon mardi, ici Caroline Scott. Voici vos nouvelles locales. Un simple trajet à moto a viré au cauchemar en quelques secondes dans le sud d'Ottawa. L'accident aurait pu lui coûter la vie, mais son équipement de protection, notamment une veste gonflable, lui a permis de s'en sortir. Le Gatinois Marc Bélanger rappelle l'importance de bien se protéger, alors que les motocyclistes figurent parmi les principales victimes de collisions mortelles. Un défi qui circule sur les réseaux sociaux inquiète les autorités. Il est question ici du Log Nut Challenge, où des gens s'amusent à retirer des écrous de roue de véhicule tout en se filmant. Le service de police de Gatineau confirme d'ailleurs avoir reçu 5 signalements cet effet, une tendance qui pourrait entraîner de graves conséquences. Et la vente du château Montebello à la société torontoise Westmount Hospitality est contestée en cour supérieure. C'est un groupe d'investisseurs du Québec qui est à l'origine de cette contestation. Les familles Varin et Lavie croient que leur offre était supérieure à celle déposée par Westmount. Pour plus de détails et d'autres nouvelles, visitez le tvagatineau.ca.
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9: On garde un léger ralentissement dans le secteur Maloney pour l'autoroute 50 en direction est. Sinon, on surveille également le secteur de Buckingham où on a également un léger ralentissement. 5, c'est en direction nord, cette fois à partir de boulevard du Casino, mais ça s'améliore. Vous voyez quoi que ce soit, faites-nous signe par texto 11007 pour nous rejoindre. 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
1: Thématique crème solaire.
2: Oh, je suis prête.
1: L'indice UV dans le Grand Montréal a atteint un niveau élevé aujourd'hui, nécessitant des précautions pour éviter les coups de soleil et les dommages cutanés. Donc, on est dans les lotions solaires, la crème solaire, tu vas comprendre où je m'en vais. Ce classique de 1961 a été repris par de nombreux artistes et représente bien la crème solaire. Peu importe les épreuves, elle ne te laissera pas tomber. Benny King est l'interprète original de cette chanson.
2: C'est Jean Pinacolada?
1: Non.
2: Non.
1: Elle ne te laisse pas tomber. Benny King.
2: Stand by me.
1: Bravo. Imagine la crème solaire.
2: Très important, on met la crème. Hein?
1: Comme dans cette œuvre musicale mettant en vedette le deuxième Gino le plus connu du Québec, la crème solaire minérale sera toujours à tes côtés. Un duo mythique. Le deuxième Gino le plus connu. Le premier, c'est?
2: C'est Gino Chouinard, évidemment.
1: Le deuxième, un duo.
2: Gino
1: Quilico.
2: Quilico, c'est Time to Say Goodbye.
1: Non, avec Marie-Lou.
2: Oui, c'est...
1: La crème solaire.
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1: Bravo.

0: Ils l'ont refait à chanteur masqué. C'était carré.
1: Ah oui, je sais, c'était assez beau.
0: De la FPS 70, facteur de protection solaire, mm-hmm. FPS. Mm-hmm. C'est aussi efficace qu'une armure de ce métal très résistant qui a le symbole TI. Est-ce que tu sais c'est
1: Titanium.
0: Quoi?

0: Le soleil a une histoire d'amour-haine avec notre peau. Il est étrangement attiré par elle. Même si ça se passe mal, que ça brûle, il revient dès qu'il en a l'occasion. Mm. Pour la peau, le soleil a cette chanson de Marimé.
1: Donne-moi un nom
0: d'indice. Il est attiré par la peau, le soleil. Mais c'est amour-haine. Une dangereuse attraction.
1: OK, oui, oui, c'est ça. Et ça faisait longtemps. C'est enfoui dans mes souvenirs.
0: C'est niché,
1: là.
0: Je sais, c'était
1: J'étais
0: difficile.
1: Comme Cobra, Marimé, dos tatoué.
0: Langue percée.
1: Uh-huh, uh-huh.
0: Rihanna, Umbrella.
1: Oh, tellement.

0: tous aussi virés. C'est incroyable.
1: C'est incroyable.
2: Alors, en Carthagène. Carthagène, t'es allé là, toi,
3: en Colombie. Colombie.
4: Je suis allé, j'ai adoré, mais c'était funky quand même.
2: C'est funky.
4: Avec les enfants, on s'est promené tout, on a loin char. Dans le fond, il n'y a pas de règlement sur les routes.
2: OK, cool.
4: T'improvises.
2: Ça a l'air le fun, oui. Ça a l'air sécuritaire. Ben, il y a des cinémas là-bas, hein, quand même. Okay, puis,
4: ben oui, ben oui. Non, mais Carthagène, c'est magnifique.
2: Non, c'est la grosse ville.
4: Magnifique. Ouais. J'ai adoré la Colombie, pour vrai.
2: Donc, en Colombie, il y a eu une projection du film Spider-Man, le nouveau, qui a été interrompue. Parce qu'il y a eu un incident, OK? Aucun blessé, tout va bien. Là.
4: C'est pas dramatique.
2: C'est pas dramatique, mais il y a quelque chose qui laissait croire qu'il y avait un danger, OK, dans la salle.
4: Okay.
2: Et la salle a été évacuée. Et là, ma question, c'est pourquoi cette salle a été évacuée pendant Spider-Man, dans le fond, en Colombie?
4: Pensez à quelque chose que vous croyez impossible et trop farfelu, c'est ça. On vous donne la réponse après.
2: Gros danger.
4: Life is life, Willie William. Sinon, c'est Marie-Denise Pelletier. Le remix de Pour une histoire d'un soir, DJ Soundman à rythme.

0: C'est comme si, c'est comme ça, chalalalala.
1: Vous aussi direz, c'est incroyable.
2: Alors Chloé, qu'est-ce qui a forcé l'évacuation de cette salle de cinéma Cartagena, mm-hmm. en Colombie?
3: Ouais, donc pendant Spider-Man, tout le monde a dû sortir de la salle parce que une odeur très nauséabonde s'est répandue dans la salle. Okay. C'est à cause que dans le fond, il y a un spectateur qui a pété plein de fois.
2: C'est impossible.
3: Qui a pété plein de fois et ça a rendu l'air irrespirable pour les cinéphiles. Fait que tu sais, ça n'a pas de sens.
2: Mais c'est tellement gênant ça pour cette personne-là.
3: Il n'a pas dit là, que c'était lui. Là.
2: Mais ben, là,
3: tout le monde savait que c'était des fêtes.
2: Lui ou elle, cette personne-là sait que c'est à cause d'elle.
3: Cette personne-là s'appelle Pète pour le reste de sa vie.
2: On se voit demain tout le monde.
3: Demain.
2: PM Babin s'en vient avec les hits de l'été. Bonne soirée.
3: Bye.
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21: Toutes ces réponses, s'il vous plaît, avec un agréable mardi comme ça, ça n'a pas de bon sens. Quelle magnifique journée. J'espère que vous êtes sortis au moins 5 minutes à l'extérieur. On a encore un 25, 26, 27 dans certains secteurs. Fait combien chez vous, là? 11,007. Demain, encore plus beau, imaginez. Ça pourrait-tu être plus beau? Encore plus. Soleil jusqu'à 30 degrés au Québec.
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21: C'est surtout qu'on a moins d'humidité, hein? Moi, la chaleur, ça dérange moins quand il y a moins d'humidité. Bienvenue, on lance la soirée et c'est solide avec les numéros 1 de 99.
22: Numéro

0: Merci beaucoup. Les numéros 1 de l'année 1999 ce soir, dans le top 3 des hits de l'été. On dirait que ça fait une couple d'années, mais ça va faire bientôt 30 ans. Aïe aïe, hein? Un coup de pelle en face. Ça va faire 30 ans dans 3 ans. OK. Cette année-là, bon, l'année de TLC avec No Scrubs. C'est l'année aussi de Bailamos d'Enrique Iglesias. C'est l'année de Smooth de Santana qui a été numéro 1 pendant quelque chose comme 3 mois et demi. Mais si on revient à l'été, ben celui-là, fin printemps, début été, ça arrivait juste à temps. Ricky Martin était à la radio.
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pendant qu'on prépare le souper, on est à rythme, en mode musique, en mode fiesta, les hits de l'été. Quelle magnifique fin de journée et grimper une petite coche de plus. Le volume, parce qu'on est en plein cœur d'une rafale de 30 minutes sans interruption avec Morgan Wallen.

Non, mais quelle fin de journée agréable. Pas trop d'humidité. Moi, c'est ça, là. Amenez-moi de la chaleur tant que tu veux. Mais pas d'humidité. À 20 degrés humide, je rentre en dedans. Fini. C'est moi, je suis collé pour la journée. Je colle. Alors, on s'en sort quand même très, très bien. Température prévue ce soir entre 11 et 18. Ouais, 11 à Gatineau, OK? 11 à 18 degrés. Ça va se rafraîchir un petit peu. Voici Fred dans les hits.

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1: On se promène, on découvre, on savoure l'été, il s'en passe des choses. C'est mardi, là, la semaine est encore jeune, mais il y a plein, plein de trucs de prévus cette fin de semaine. Et je vous invite avec moi partout au Québec, en musique. On fait le tour et ça commence à Montréal avec Il Sonic ce week-end. Avec la musique de deadmau5, notamment au Parc Jean-Drapeau 8 et 9 août. Ça, c'est pour le rendez-vous de l'électro avec Il Sonic à Montréal. Fierté Montréal, ça se termine aussi cette fin de semaine. Le grand défilé est prévu et on attend bien du monde au cœur du centre-ville à Québec, juste pour rire, profiter de la dernière semaine. Dans le vieux Québec, vous avez les fêtes de la Nouvelle-France. En fin de semaine, entre le 6 et le 9 août, il y a à Trois-Rivières le Grand Prix de Trois-Rivières. Si vous allez faire un tour, pourquoi pas arrêter aussi en même temps à l'amphithéâtre Cogeco de Trois-Rivières pour le spectacle Paradis perdu de Jean Leloup. Évidemment, de la pyrotechnie, des feux d'artifice, on en a à Québec ce soir pour les grands feux Loto-Québec avec la soirée Rock'n'Roll. À Gatineau demain, Lac-Lémy avec la soirée France et l'international des feux Loto-Québec à Montréal. On est fiers partenaires, ça se termine jeudi, hein, dernière édition à la ronde. Vous avez sinon, le Festival de la Poutine, très attendu, avec quand même certains que vous connaissez. Là, si je vous dis Offspring, ça vous dit quelque chose? De la programmation, JF Posé également.
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1: Il va y avoir beaucoup de monde pour aller voir les nombreux spectacles au Festival de la Poutine à Drummondville cette fin de semaine. Sinon, en rafale, l'Expo de Lotbinière, vous avez l'Expo agricole de Beauce, vous avez l'Expo agricole de Portneuf aussi en fin de semaine, le Festival en chanson de Saint-Ambroise également, si vous êtes au Saguenay-Lac-Saint-Jean. On a une semaine extrêmement chargée, les amis. Profitez-en. Le soleil est avec nous et Teddy Swims s'en vient dans les hits de l'été.
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Notre début de soirée à rythme et sur toutes nos plateformes dans les hits de l'été. CPM Babin jusqu'à 20h. Quel magnifique mardi, hein? Ça arrive seulement l'été. Les mini-pots sont pleins à craquer en plein après-midi. Comme si c'était samedi après-midi, mais pourtant on est bien mardi, hein? Mardi le 4 août. C'est ça, il y a du monde en vacances. Est-ce que vous avez des endroits? D'abord, est-ce que vous allez aux mini-pots encore, vous autres? C'est une activité, je pense qu'il y a un succès au Québec. Avec le mini-pot RDS, là, puis on... Oh, ouais, birthday! Je pense que ça a marqué la culture québécoise. Il y a des endroits où ça se donne, puis pas à peu près. Cascade Golf sur la rive sud de Montréal, Brossard. Vous irez là, c'est aménagé.

0: comme si on était à Walt Disney, les chutes. Là, faut que tu rentres ça dans le trou, mais attention à l'eau. Passe ça sans passerelle. Ah non, c'est quelque chose. C'est quelque chose. Avez-vous des trucs à nous recommander, des endroits? 11007.
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tous ces gros hits. Il sera de retour au Québec cet été, notamment à Pointe-Calumet, au Beach Club de Pointe-Calumet. Ça, c'est le 16 août prochain. Sinon, à Saint-Jean-sur-Richelieu, la veille, le 15. C'est quoi, la semaine prochaine, ça? Ouais, la semaine prochaine, à l'International de Montgolfière de Saint-Jean-sur-Richelieu, il sera de retour pour une deuxième fois après sa performance de 2011. Les deux frères dans les hits.

Merci pour vos textos, vos réactions sur l'intervention sur les mini-potes tantôt. C'est vrai que le mini-pot au Québec, le mini-golf, c'est comme dans la culture de chez nous. T'sais, ça fait partie des sorties d'été. Hein. En amis, mais même en amoureux, hey, c'est une date de sortir au mini-golf. Il y a eu plusieurs recommandations, effectivement. Cascade Golf à la Prairie revient très, très, très souvent. Vous irez faire un tour si vous ne l'avez pas essayé. Mini-pot Terrebonne, le grand mini-golf de Québec. On me propose mini-pot Trois-Rivières. Mini-golf, le petit géant à Mont-Tremblant aussi, avec un décor de montagne. Ça fait des belles sorties d'été, puis on a encore de très belles soirées, comme ce soir, pour aller en profiter. Je pense que ce serait un beau choix de sortie. Honnêtement, là, il est pas trop tard. Il est juste passé 7 heures, et vous avez encore du temps. Gabriel Fredette, on le verra à l'International de Montgolfière.

0: Dua Lipa chantait sur nos ondes dans les hits de l'été. En cette soirée parfaite, on va se le dire. Regardez ça, là, regardez ça. C'est parfait. C'est parfait. Un mardi parfait d'été. À la radio, CPM Babin, je vous souhaite une excellente soirée. On va essayer encore une fois de démêler tout ça, là. Il y a plusieurs soirées de feux d'artifice. J'ai reçu quelques textos. Donc, rappelons d'abord qu'il y a trois grands rendez-vous au Québec. On a les grands feux Loto-Québec à Québec, entre Lévis et Québec, directement sur le fleuve Saint-Laurent. Il y a l'international des feux Loto-Québec à Montréal, à la Ronde. Et on a les grands feux du casino du lac Lémy à Gatineau. Donc ça, c'est les trois rendez-vous finalement qu'on a. Et on a un programme triple cette semaine. Donc ce soir, c'est Québec avec la soirée Rock'n'Roll. On sera demain à Gatineau avec la soirée thématique France. Et la grande finale de l'International des Feux Loto-Québec à Montréal, à la Ronde, c'est pour jeudi soir d'ailleurs. Émission spéciale sur nos ondes jeudi.
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0: Garçon.
1: Une soirée piscine, bon choix, la soirée feu de camp au camping, excellent choix aussi, fait beau, fait chaud, même chose demain jusqu'à 30 degrés.

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Il y aura Loud, il y aura GF Posé, Offspring, Vulgaire Machin, Freds, Lou, Adrian Cassidy et j'en passe. Grosse programmation sur festivaldelapoutine.com si vous voulez d'autres détails. C'est PM Babin, une excellente soirée d'été. On se retrouve demain à 18h pile à rythme. Les bébés!

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9: Les journées se suivent et ne se ressemblent pas. En fin de semaine, il y a eu de la pluie en masse dimanche. Hier, on dirait que c'était morcelé dans la journée. Il y a eu autant du soleil que des grosses averses. Je ne sais pas si chez vous, ça a été le cas, mais ça a été intense par endroits. Je vous en reparle un petit peu parce qu'il y a eu des inondations. Il y en a encore qui n'ont pas d'électricité. Je pense à tous ceux qui ont été touchés par ces averses. Aujourd'hui, ben, c'était du beau soleil. Presque 35 degrés avec l'humidex. C'est quelque chose. Moi, je suis là avec vous autres pour les deux prochaines heures en remplacement de Stéphane Richard qui est en vacances.